Un super bon jeudi soir à vous. Merci d'être là. Jason, jusqu'à minuit, on a le portrait politique, évidemment, au Québec, qui a changé beaucoup, hein, en début de semaine. On a eu des réactions dernièrement sur nos ondes de la nouvelle députée péquiste Ariane Boyer et aussi des réactions de la députée ministre sortante de la CAQ, Amélie Dionne. Donc, allez dans la section rattrapage de notre site web au 95.5.ca.

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6: Voici vos nouvelles, Arsenal Média. Le préfet de la MRC, Serge Pelletier, accueille favorablement l'élection d'Ariane Boyer et l'arrivée d'un gouvernement péquiste minoritaire. Il souhaite notamment maintenir les services de santé de proximité, rénover l'urgence et les soins intensifs de l'hôpital de Notre-Dame-du-Lac et faire avancer le nouveau poste de la SQ ainsi que la phase 2 du Parc national du lac Témiscouata. Le nouveau député péquiste Johan Saint-Pierre se dit fier de sa victoire, obtenue avec 43,35% des voix. Originaire de Poénégamouk, le pédiatre souhaite notamment faire avancer le prolongement de l'autoroute 20 vers Trois-Pistoles et améliorer les services de santé de proximité, dont l'hémodynamie à l'hôpital de Rimouski. Il se dit prêt à collaborer avec les autres partis. Un élève de l'école secondaire de Matane s'est introduit dans l'établissement avec une motocyclette pour réaliser un défi TikTok. L'incident est survenu durant l'heure du dîner et l'élève a subi de légères blessures. Aucun autre élève ni membre du personnel n'a été blessé. La direction et la SQ ont imposé des mesures disciplinaires et une enquête pour conduite dangereuse est en cours. Et maintenant, la météo à dégelé. Ce soir et cette nuit, c'est quelques averses cessant en soirée, suivies de passages nuageux et le minimum est de 3 degrés.

0: Un nouveau projet destiné aux aînés voit le jour dans le Bas-Saint-Laurent, en Gaspésie et aux îles de la Madeleine. Santé Québec Bas-Saint-Laurent et l'Association des services de loisirs en institutions du Québec ont dévoilé le parcours animé. On dit 16 stations. D'ailleurs, vous avez tous les détails de ce nouveau projet-là avec un article de notre collègue Guy Lingeant sur montemisquata.com.
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3: 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Le préfet de la MRC, Serge Pelletier, accueille favorablement l'élection d'Ariane Boyer et l'arrivée d'un gouvernement péquiste minoritaire. Il souhaite notamment maintenir les services de santé de proximité, rénover l'urgence et les soins intensifs de l'hôpital de Notre-Dame-du-Lac et faire avancer le nouveau poste de la SQ ainsi que la phase 2 du parc national du lac Témiscouata. Le nouveau député péquiste Johan Saint-Pierre se dit fier de sa victoire, obtenue avec 43,35% des voix. Originaire de Poénégamouk, le pédiatre souhaite notamment faire avancer le prolongement de l'autoroute 20 vers Trois-Pistoles et améliorer les services de santé de proximité, dont l'hémodynamie à l'hôpital de Rimouski. Il se dit prêt à collaborer avec les autres partis. Un élève de l'école secondaire de Matane s'est introduit dans l'établissement avec une motocyclette pour réaliser un défi TikTok. L'incident est survenu durant l'heure du dîner et l'élève a subi de légères blessures. Aucun autre élève ni membre du personnel n'a été blessé. La direction et la SQ ont imposé des mesures disciplinaires et une enquête pour conduite dangereuse est en cours. Et maintenant, la météo à dégelé. Ce soir et cette nuit, c'est quelques averses cessant en soirée, suivies de passages nuageux et le minimum est de 3 degrés.

pour l'Halloween. Et d'ailleurs, ce qu'on veut faire et ce qu'on demande sur la page Facebook Ville de Dégely, c'est de prévoir en fait le tout. Si vous pensez donner des bonbons là pour la soirée de l'Halloween, on demande d'envoyer votre adresse. Donc les gens pourront faire une espèce de plan de parcours et tout ça pour simplifier la tâche. C'est vraiment super le fun. Ville de Dégely, page Facebook pour info.

un super bon jeudi soir à vous. Merci d'être là. Jason, jusqu'à minuit, on a le portrait politique, évidemment, au Québec, qui a changé beaucoup, hein, en début de semaine. On a eu des réactions dernièrement sur nos ondes de la nouvelle députée péquiste Ariane Boyer et aussi des réactions de la députée ministre sortante de la CAQ, Amélie Dionne. Donc, allez dans la section rattrapage de notre site web au 95.5.

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5: Voici vos nouvelles, Arsenal Média. Le préfet de la MRC, Serge Pelletier, accueille favorablement l'élection d'Ariane Boyer et l'arrivée d'un gouvernement péquiste minoritaire. Il souhaite notamment maintenir les services de santé de proximité, rénover l'urgence et les soins intensifs de l'hôpital de Notre-Dame-du-Lac et faire avancer le nouveau poste de la SQ ainsi que la phase 2 du parc national du lac Témiscouata. Le nouveau député péquiste Johan Saint-Pierre se dit fier de sa victoire, obtenue avec 43,35% des voix. Originaire de Poénégamouk, le pédiatre souhaite notamment faire avancer le prolongement de l'autoroute 20 vers Trois-Pistoles et améliorer les services de santé de proximité, dont l'hémodynamie à l'hôpital de Rimouski. Il se dit prêt à collaborer avec les autres partis. Un élève de l'école secondaire de Matane s'est introduit dans l'établissement avec une motocyclette pour réaliser un défi TikTok. L'incident est survenu durant l'heure du dîner et l'élève a subi de légères blessures. Aucun autre élève ni membre du personnel n'a été blessé. La direction et la SQ ont imposé des mesures disciplinaires et une enquête pour conduite dangereuse est en cours. Et maintenant, la météo à dégelé. Ce soir et cette nuit, c'est quelques averses cessant en soirée, suivies de passages nuageux, et le minimum est de 3 degrés.

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0: Un nouveau projet destiné aux aînés voit le jour dans le Bas-Saint-Laurent, en Gaspésie et aux îles de la Madeleine. Santé Québec Bas-Saint-Laurent et l'Association des services de loisirs en institution du Québec ont dévoilé le parcours animé. On dit 16 stations. D'ailleurs, vous avez tous les détails de ce nouveau projet-là avec un article de notre collègue Guy Lingeant sur montemiscouata.com.
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3: Voici vos nouvelles, Arsenal Média. Le préfet de la MRC, Serge Pelletier, accueille favorablement l'élection d'Ariane Boyer et l'arrivée d'un gouvernement péquiste minoritaire. Il souhaite notamment maintenir les services de santé de proximité, rénover l'urgence et les soins intensifs de l'hôpital de Notre-Dame-du-Lac et faire avancer le nouveau poste de la SQ ainsi que la phase 2 du Parc national du lac Témiscouata. Le nouveau député péquiste Johan Saint-Pierre se dit fier de sa victoire, obtenue avec 43,35% des voix. Originaire de Poénégamouk, le pédiatre souhaite notamment faire avancer le prolongement de l'autoroute 20 vers Trois-Pistoles et améliorer les services de santé de proximité, dont l'hémodynamie à l'hôpital de Rimouski. Il se dit prêt à collaborer avec les autres partis. Un élève de l'école secondaire de Matane s'est introduit dans l'établissement avec une motocyclette pour réaliser un défi TikTok. L'incident est survenu durant l'heure du dîner et l'élève a subi de légères blessures. Aucun autre élève ni membre du personnel n'a été blessé. La direction et la SQ ont imposé des mesures disciplinaires et une enquête pour conduite dangereuse est en cours. Et maintenant, la météo à dégelé. Ce soir et cette nuit, c'est quelques averses cessant en soirée, suivies de passages nuageux, et le minimum est de 3 degrés.

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pour notre dernier rendez-vous de la semaine, dernière décembre le matin, en ce vendredi 9 octobre, du côté d'Environnement Canada. Première chose qu'on regarde le matin, c'est la météo. Ah bien, zéro présentement à l'extérieur. Ça ne semble pas si froid que ça, je dois vous dire. Une alternance soleil-nuage aujourd'hui, 30% de probabilité d'averse et un maximum de 10. Ce soir, cette nuit, partiellement nuageux, minimum de 4. Le week-end, bien demain, généralement nuageux, mais la bonne nouvelle, ça se dégage en mi-journée. Par contre, pas la plus journée la plus chaude avec un maximum de 8. Et par là, dimanche, par contre, c'est tout le contraire. Une alternance soleil-nuage pour cette deuxième journée de la fin de semaine. Et là, un mercure qui grimpe de plus du double comparativement au maximum de samedi, puisqu'on parle d'un maximum de 17 dimanche. Wow! Et lundi, plusieurs personnes seront en congé. Oui, si vous ne le saviez pas. Lundi de l'Action de grâce, donc émission spéciale, nous, les machines. Oui, Akash, c'est Hit qui encore aujourd'hui, malgré le fait qu'il soit sorti il y a plusieurs années, continue à apporter beaucoup de sous hein, aux chanteurs, aux groupes qui les ont interprétés. Et bien sûr, que vous aurez droit à une grosse partie du week-end là, hein? Richard Z. Sirois et son collègue Sylvain Caron qui prennent le contrôle des ondes des stations de Holy Weekend avec vous de 10h à 16h le samedi, tout juste avant le party. Mais Richard Z et Sylvain vous accompagnent de 10h à 18h le dimanche avec le meilleur de la musique. Donc, lundi, on parle de pluie et d'un maximum de 16 degrés pour cette journée de l'Action de grâce. On traverse maintenant du côté de Montemiscouata.com les grands amis du KRTB qui cherchent de nouveaux bénévoles. Marc Carney qui annonce un éventuel programme de remise à l'achat de thermopompes. Johan Saint-Pierre, fier de ses victoires et de ses origines. On sait que Johan Saint-Pierre est nommé député péquiste dans la circonscription de Rimouski. Serge Pelletier place les priorités du Témiscouata entre les mains de la nouvelle députée pour Rivière-du-Loup, Témiscouata, les Basques, Ariane Boyer. Et nouveau parcours extérieur pour faire bouger les aînés là, au Bas-Saint-Laurent, en Gaspésie également, là, qu'on a installé, justement, créé ces tout nouveaux parcours pour faire bouger les aînés, ce qui est une excellente nouvelle. Un petit dernier tour de grand titre. Ben oui, on fait ça ensemble dans quelques instants. Scène sportive, ce n'est pas le début de saison espéré pour le Canadien et Martin Saint-Louis. Hier, encore une défaite du tricolore, donc on va en parler, bien sûr, du côté sport. On va regarder également, là, quelle est l'équipe où est-ce qu'on a notre quatrième équipe pour le carré d'as au baseball majeur. Bien, ça sera le cas si les White Sox ont gagné. Par contre, si les Guardians de Cleveland ont gagné, ben là, on a une égalité 2-2. Je n'ai même pas regardé encore, donc j'irai voir ça dans quelques instants. Pour tout de suite, c'est en musique que je vous lance cette dernière décembre le matin sur O95.5 avec Patrice Michaud. Vous êtes ici et c'est l'excellent Jean-François Posé qui nous lance l'émission de ce matin avec, bien sûr, Emmêlé dans ses cheveux.

Ambions les épluches une dernière fois cette semaine, les journaux avec notre dernier tour de grand titre. Et comme à l'habitude, on commence ça du côté de la presse. Défaite électorale majeure, malgré tout, la CAQ veut se relever et se reconstruire. Ça va prendre quand même un petit bout de temps. Mathieu Lacombe, oh là, il a fait jaser le ministre de la Culture pour encore, pour plus maintenant, n'est plus ministre de la Culture, puisque le ministre caquiste a assisté au parti électoral du Parti québécois, ce qui n'a pas plu, bien sûr, à sa formation politique. Et là, Christine Fréchette lui retire sa limousine et tentera de trouver un autre ministre de la Culture pour les deux prochaines semaines avant que Paul Saint-Pierre Plamondon le s'amène avec son conseil des ministres au Parti québécois. Première rencontre des libéraux, le PLQ de retour dans plusieurs régions, et ça, ça réjouit Charles Milliard, le chef. Émission de particules, un jugement pourrait forcer le géant de la ferraille AIM à réduire ses activités. On parle également d'action collective. Incroyable et même dégueulasse cette histoire. Au moins 140 victimes présumées d'agressions sexuelles au Nordic Spa de Chelsea. La Première Nation de Cold Lake conteste le projet de pipeline Pacific Link. Affaire Driscoll's, oui, les fruits Driscoll's. Les inspecteurs de l'ACIA, l'Agence canadienne d'inspection des aliments, le très inquiet, oui, de ce qui nous arrive, là, justement, comme fruit là, de cette compagnie américaine Driscoll. États-Unis, le nombre de Canadiens arrêtés et détenus, eh bien, on parle d'une hausse de 60%. Fuite des nazis après la Seconde Guerre mondiale. Imaginez, la CIA aurait aidé 35 indésirables à se cacher où? Ici, au Canada. Il aurait aidé les immigrants à Montréal, 7 ans de détention pour avoir exploité des fillettes au Mali. Donc, ouais, vilain personnage. Peloton d'exécution. La mise à mort de l'auteur d'une tuerie sur une base militaire américaine. Eh bien, déjà d'y aller d'un peloton d'exécution, chose qui n'a pas été faite depuis 65 ans aux États-Unis. Eh bien, cette exécution sera diffusée en direct, rien de moins. Aïe, aïe, aïe, sûrement pas sur Netflix. Manifestation en France, les lycéens ne décollèrent tout simplement pas. Guerre en Ukraine, une frappe russe fait au moins 30 morts en touchant deux autobus. Et prix Nobel de la paix, la juriste sud-africaine Navi Pillay a récompensé. Maintenant, Journal de Québec, record de corps non réclamés au Québec à cause de l'itinérance et du coût de la vie. Imaginez, 1000 personnes décédées ont vu personne venir réclamer leur dépouille. Le chef de la neurochirurgie du CUSUM a radié 3 mois pour avoir omis de détecter l'abcès au cerveau d'un patient. Il y a l'OPC, l'Office de protection du consommateur, qui suspend le permis d'un concessionnaire pour des frais cachés. Donc, premier permis suspendu là, d'un concessionnaire. Hélico Secours, un service de nuit réclamé en forêt. Un autre coup dur pour les retraités du groupe Capital Média. La Cour d'appel dit non à leur demande pour contester un jugement rendu par la Cour supérieure. Filière batterie, GM, entrera bientôt en production à Bécancour. Est-ce que l'île d'Orléans avait soif des bières par centaines sur la voie publique après qu'un poids lourd se soit renversé à l'île d'Orléans. Défi TikTok à motocyclette, sa vie réfilmée dans une école de Matane. On en parlait également du côté de Montemiscouata.com, révèle l'ampleur du danger de ce genre de défi stupide. Un enfant ligoté avec du ruban adhésif par son beau-père à Granby et sa petite sœur attachée sur une chaise. Est-ce que ça vous ne rappelle pas une triste histoire? Par contre, il n'y a pas d'essai de l'enfant ligoté, mais le beau-père, lui, sera emprisonné, bonne chose. Une crise inédite attendue aux États-Unis, on s'en doute, après les élections de mi-mandat. Selon un politicologue, Donald Trump et ses sbires ont déjà placé les pions pour contester la Chambre qui ne sera plus républicaine après les élections de mi-mandat et le Sénat. Ce n'est vraiment pas certain. Donc oui, ça pourrait amener une grande instabilité politique là aux États-Unis. L'ouragan Isaias, oui, se renforce et menace maintenant le sud des États-Unis. Et en Russie, nouvelle attaque de drones contre un centre du géant de la tech Yandex. Donc, c'est les plus récentes nouvelles là, du côté de la presse et du Journal de Québec. Aussitôt fait, aussitôt on repart en musique. Et le prochain arrêt, on le fait dans le monde du sport. On va parler de cette défaite, oui, du Canadien des autres matchs de Ligue nationale. On va bien sûr parler du baseball. Un match était présenté hier et le prochain tour de série. Tout devrait débuter demain. Là, si rien ne change, je regarde ça, je vous confirme ça dans les prochaines minutes. On va bien sûr parler de football. Il y avait le football de la NFL hier pour lancer la semaine 4. Hein, toujours le jeudi soir, match des Alouettes, le soccer, de tout et même Grand Prix de Formule 1 ce week-end. Donc, on regarde ça ensemble. Pour l'instant, les trois accords avec Stéphanie. Et pour tout de suite, Jean Leloup, le monde est à pleurer.

C'est maintenant le temps, 6h23, dans quelques secondes de jaser de sport. Bien, tout d'abord, le tricolore s'écroule encore une fois à la maison. Malgré une domination plusieurs chapitres, les Canadiens qui ont perdu un troisième match de suite, s'inclinant 5-2 face aux Prédateurs de Nashville. Bon, faut dire que deux buts ont été marqués dans un filet désert à peu plus de 2 minutes à faire, 2 minutes 44 pour être bien précis. Martin Saint-Louis a retiré Jacob Fowler et ben, les Prédateurs en ont profité là, pour marquer le quatrième et le cinquième but. Fowler qui a goalé un bon match, mais son vis-à-vis, le gardien Soros du côté de Nashville, lui, il a été fumant, empêchant le Canadien là, de marquer à plusieurs reprises. Noah Dobson disputait un fort match, mais occupé d'une punition inutile. Lane Hudson aussi. Ça n'a pas été un match facile, par contre, pour les arbitres d'un côté comme de l'autre. Là, n'ont pas favorisé une équipe, mais certaines décisions laissaient à désirer et d'autres punitions qui n'ont pas été appelées ont fait, réagir les joueurs des deux équipes. Donc, malheureusement, et ce qui a un peu nuit aux Canadiens, là, la cage a été déplacée, cage de Jacob Fowler par Josh Anderson, qui a fait, lui, une espèce de double échec. Un joueur, justement, des Prédateurs, ça a déplacé le but et la rondelle est entrée une fois que le but était sorti de ses gonds. Mais on a quand même donné le but et on a donné la punition à Josh Anderson. C'était un peu le début de la fin là, pour le Canadien. Dans les autres matchs, Ligue nationale, Tampa Bay bat Minnesota 3-2. Victoire de Boston sur le Mammoth de Utah 6-1. Les Sénateurs battent Philadelphie 2-1. Dur début de saison pour les Flyers. Caroline s'est amusée face aux Canucks, 7-2 la victoire. Dallas blanchit Buffalo 4-0. Et dans les autres matchs, victoire des Islanders sur Chicago, de San Jose sur Saint-Louis. Colorado, 7-3 victoire sur Calgary. Et dans le dernier match présenté hier, Vegas, les Golden Knights gagnent 4-3 tirs de barrage sur les Maple Leafs de Toronto qui ont bien des difficultés.

actualité également, là, en ce début de saison. Bien imaginé, il y aura match ultime entre les White Sox de Chicago et les Guardians de Cleveland. Les White Sox ont gaspillé les deux chances de terminer cette série à la maison. Donc, c'est vraiment une malédiction qui tient. Et ben, s'il fallait que les Guardians éliminent les White Sox, ça ferait maintenant 121 ans que les White Sox ne gagnent pas à la maison une série. Mettre fin à une série à domicile, c'est vraiment ça là, qu'ils n'ont pas fait depuis 1906. Donc, hier, encore un gros gain des Guardians à Chicago. Victoire de 9-5. Et là, c'est demain 20h que les deux équipes vont se disputer le dernier match. Hey, vous comprenez que la série se déplace à Cleveland, donc pas de possibilité dans celle-ci là, de pour les White Sox de la terminer à la maison. On va quand même commencer la finale de la Nationale dimanche. Les Dodgers de Los Angeles vont visiter pour ce premier match les Brewers à Milwaukee. Le match sera présenté à 20h et assurément que le lundi, on commencera la série dans l'Américaine entre soit les White Sox ou les Guardians de Cleveland. Et c'est les Rays de Tampa Bay là, qui attend son adversaire. La semaine 4 était lancée hier NFL et une équipe qui n'avait pas gagné lors de ses 4 premiers matchs a bien trouvé le tour de battre les Cowboys de Dallas. Oui, les Buccaneers de Tampa Bay l'emportent 24-16. Beaucoup de matchs dimanche. On va surveiller là, des équipes. Il y en a une qui n'a toujours pas perdu. Je pourrais même dire deux. Les Vikings du Minnesota et de 4 victoires. Aucune défaite affronte les Saints de la Nouvelle-Orléans qui n'ont qu'une seule victoire. Match à surveiller également dimanche à 16h25, les 49ers de San Francisco qui eux aussi n'ont pas encore perdu 4-0, affrontent les Seahawks de Seattle, 3 victoires, 1 défaite, ça aussi ça va être un excellent duel. Et le match du lundi soir, Buffalo, les Bills qui iront visiter les Rams du côté de Los Angeles. À la boxe, quelle grosse soirée pour Eye of the Tiger Management, à l'image d'un prédateur qui tisse tranquillement sa toile avant d'y cueillir sa proie. Osley's Iglesias a complètement dominé le pauvre Oliver Zaren avant de l'arrêter au 7e round en finale de ce gala d'Eye of the Tiger Management. On parle bien sûr également de Wilken Mathieu. Pendant une très grande partie, il a été le dos dans les câbles. Le boxeur de la région de Québec a su se relever. Les contre-attaques qui se sont avérées suffisamment efficaces pour l'emporter par décision partagée. Donc, deux juges lui donnaient la victoire contre un qu'il a donné à son adversaire. Et bien sûr que nous, le combat qu'on surveillait pour la première défense de sa ceinture, la championne intérimaire des superplumes de la WBA, notre Témiscouatenne Leila Beaudoin, qui a offert une autre prestation étincelante avant de prendre la mesure de Brisa Abigail Rosario Alfonso par décision unanime des juges 189-189 et 189. Donc, tous les rangs sont allés à Leila Beaudoin de la première à la dernière seconde des 10 rounds de l'affrontement. Beaudoin qui a démontré là, un large éventail d'habileté se servant tantôt de son jab, tantôt de puissants coups, frappe au corps et elle n'a pas négligé sa défense là, grâce à de savantes esquives. L'entraînement, il était top niveau et elle a été top niveau sur le ring. Donc on la félicite et elle a encore la ceinture autour de la taille. Bien de voir qui sera sa prochaine adversaire. J'ai l'impression qu'il s'en vient de gros combats pour notre boxeuse d'ici. Maintenant, à suivre cette fin de semaine, bien sûr qu'on attend lundi pour le prochain match des Alouettes qui vont tenter d'aller chercher une 13e victoire et accueille la visite des Rough Riders de la Saskatchewan. En ce qui concerne la MLS et le CF Montréal, on aura pas attendre aussi longtemps, puisque demain 13h, le CF sera du côté de Toronto, match contre le Toronto FC. Et on parle de Formule 1. Singapour, oui, le 17e Grand Prix de la saison. Pierre Gasly, le pilote français, parle probablement là, d'un des Grands Prix les plus difficiles, avec 2 courses samedi et dimanche de nuit, en pleine ville, avec un taux d'humidité flirtant avec 90%. Ça doit être pas mal chaud en dessous d'un casque à l'intérieur d'une Formule 1. J'ai l'impression que les pilotes doivent perdre plusieurs livres pendant toute la course. Donc, elles arrivaient de Malaisie. Donc, côté humidité, était quand même assez habitué comparativement à lorsqu'on arrive des Grands Prix là sur le vieux continent, côté de l'Europe. Donc, on a eu le temps de s'adapter un peu, mais 90% d'humidité, ouch, ouch, ouch. Petite chanson, vite, avant que Guylain nous informe une première fois, votre animateur encore trop jasé. Bon, on a plein de choses à se dire. C'est les 100 façons et on chaîne encore.

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4: Ici Guy Lingeon, voici nos informations au 95.5. Le Parti québécois a remporté la circonscription de Rimouski lors de l'élection de lundi, avec Johan Saint-Pierre, originaire de Pointe-Gamouc, comme nouveau député. Monsieur Saint-Pierre entend notamment faire avancer le parachèvement de l'autoroute 20 entre Rimouski et Trois-Pistoles, ainsi que le développement de services de santé de proximité. Il cite notamment la mise en place d'un service d'hémodynamie à l'hôpital de Rimouski comme une priorité. Johan Saint-Pierre, qui a travaillé comme pédiatre à Rimouski, est originaire de Pointe-Gamouc et il affirme ne pas oublier ses racines témiscouatanes et se réjouit de la fierté manifestée par les gens de sa communauté d'origine à la suite de son élection. Le préfet de la MRC de Témiscouata, Serge Pelletier, accueille favorablement l'élection d'Ariane Boyer dans Rivière-du-Loup, Témiscouata, les Basques et l'arrivée d'un gouvernement minoritaire du Parti québécois. En entrevue dans l'émission Le Trafic, il estime que le gouvernement devra travailler en collaboration avec les autres partis et tenir davantage compte des réalités régionales. Pour le Témiscouata, M. Pelletier identifie notamment comme priorité les services de santé de proximité, dont l'urgence à Pointe-Gamouc et l'obstétrique à l'hôpital de Notre-Dame-du-Lac. Il souhaite également que le projet de nouveau poste de la Sûreté du Québec à Témiscouata-sur-le-Lac respecte son échéancier, en plus de voir avancer la phase 2 du parc national du lac Témiscouata. Le préfet s'attend maintenant à ce que Ariane Boyer porte ses priorités auprès du gouvernement. Un nouveau projet destiné aux aînés voit le jour dans le Bas-Saint-Laurent, Gaspésie et aux îles de la Madeleine. Santé Québec Bas-Saint-Laurent et l'Association des services de loisirs en institution du Québec dévoilent le parcours animé, une activité qui vise à encourager les résidents des milieux de vie publics et privés à bouger davantage à l'extérieur. Le parcours comprend 16 stations, chacune proposant une courte balado et sur des personnalités, des événements historiques ou des éléments du patrimoine régional. Les participants sont ensuite invités à réaliser un exercice physique adapté à leurs conditions. Le projet représente un investissement de près de 14 000 $ et a été réalisé avec la collaboration de plusieurs intervenants en loisirs, musées et organismes régionaux. Plus de détails, d'autres nouvelles sur montémiscouata.com.
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6: Ah bien, c'est maintenant le temps de parler du sport d'ici et on commence par la Ligue junior des Maritimes. On sait que mercredi, le Blizzard est allé battre les Timberwolves à Miramichi 9-8-3. Et là, un match ce soir, le Blizzard est à la maison, 19h30, heure de l'Atlantique, au Centre Jean d'Aigle, visite des Rapides de Grand-Sault. Du côté de Rimouski, l'Océanique est à la maison pour les deux matchs de la fin de semaine. Le Régiment Terre-Neuve, équipe qui a remplacé le Titan d'Acadie Batters, c'était l'an dernier. Il sera à Rimouski à 19h ce soir et à 16h demain. Donc, deux matchs au Colisée financière Sun Life. On parle également de la Ligue nord-américaine de hockey. Les 3L seront à la maison comme vendredi dernier pour accueillir le National de Québec. Et demain, samedi, le match de ce soir est à 20h. Demain, 19h, les 3L visitent l'Assurantia du côté de Thetford Mines. On vous rappelle que les 3L ont gagné leurs deux premiers matchs la fin de semaine dernière. Et il y a des matchs également, matchs à venir pour les équipes Puma du Fleuve et des Lacs. Demain samedi à 13h à l'aréna de Rivière-Bleue. Il y aura le match des M18 Détroit, les Éperviers qui viennent les affronter. Et à 14h30, les jeunes océaniques de Rimouski viennent affronter nos Pumas M13 2A. Les M18 D1 seront sur la route pour aller affronter le Vert et Or à Trois-Rivières samedi, donc demain à 16h30. Dimanche à 8h30, les Pumas M18 D1 toujours affrontera une nouvelle fois le Vert et Or du côté de Trois-Rivières. Les Pumas M13 2A seront de nouveau en action dimanche, mais là, cette fois-là, sur la route à Saint-Pascal pour aller affronter les voisins du Kamouraska. Et à l'Arena Cascade, il y aura match dimanche à 13h. Autre match pour les M18 Détroit, donc qui, eux, jouent leurs deux matchs à domicile. Le premier, donc, demain, 13h à Rivière-Bleue et 13h à l'Arena Cascade dimanche. Donc, on vous invite. L'entrée est toujours gratuite lors des matchs des Pumas du Fleuve et des Lacs. Sinon, ben, météo avant de retourner en musique, et c'est duo Claudia Bouvette et Talk qui s'amène dans quelques instants dans les 100 000 matins avec Boomerang. Météo toujours zéro thermomètre présentement. Dernière journée de la semaine, c'est une alternance soleil-nuage. 30% de probabilité d'averse tard ce matin et en après-midi. Maximum de 10. Partiellement nuageux ce soir, cette nuit. Minimum de 4. Demain, des nuages, ça se dégage en mi-journée. Un max de 8 et une alternance soleil-nuage pour dimanche avec un superbe maximum de 17 degrés.

Ah bien, c'est 6h42, on va détruire un mythe ensemble ce matin. Et ben, ce mythe se retrouve sur la liste d'ingrédients, d'aliments parfois ultra transformés. Est-ce que plus il y a d'ingrédients ou la liste d'ingrédients est longue, plus l'aliment est mauvais pour la santé? On dit gare au mythe sur la longueur des listes d'ingrédients. Contrairement à cette croyance populaire, la longueur de la liste d'ingrédients d'un aliment transformé n'est pas un bon indice de sa valeur nutritive. C'est ce que préviennent des chercheuses de l'Université Laval. Donc, ne faut pas juste compter le nombre d'ingrédients. Il n'y a pas de chiffre magique, nous dit Véronique Provencher, qui est professeure à l'École de nutrition de l'Université Cité Laval. Une équipe de 6 chercheuses a analysé près de 2000 aliments transformés provenant de 5 catégories. Les pains tranchés, les sauces pour les pâtes, les viandes tranchées industrielles, les barres granola, yogourts et desserts laitiers. On a mesuré les valeurs nutritionnelles avec deux méthodes, soit la loupe nutritionnelle, ce que l'on voit là, depuis le début de l'année, sur des produits trop gras, trop salés, trop sucrés, et le Nutri-Score qu'on retrouve plutôt sur les emballages, mais du côté de l'Europe. La loupe nutritionnelle, c'est un symbole familier là, sur les emballages des produits vendus ici. Un encadré noir et blanc orné d'une loupe qui signale les teneurs élevées en gras, saturés, en sucre ou en sodium. Et c'est obligatoire au Canada depuis janvier dernier. Le Nutri-Score, lui, c'est une note calculée en fonction de certains éléments. Gras, saturés, sodium, sucre, fibres. Plus la note est élevée, plus la valeur nutritionnelle est faible. Elle peut aussi être illustrée sous la forme d'un code de A à E allant du vert au rouge. Et ben, comme on le voit, là, comme je disais, sur des produits européens. Résultat de l'analyse, les viandes tranchées industrielles ont obtenu le pire Nutri-Score moyen et 98,5% méritait une mise en garde ornée d'une loupe. À l'inverse, les pains tranchés ont obtenu le Nutri-Score le plus favorable et seulement 19% des yogourts et desserts laitiers nécessitaient une loupe ou nécessiteraient une loupe nutritionnelle. Le consommateur moyen serait-il arrivé au même constat si on avait compté le nombre d'ingrédients? On dit pas toujours. Dans certains cas, la sagesse populaire aurait vu juste. Pour les barres granola, les sauces pour les pâtes et les yogourts et desserts laitiers, un nombre d'ingrédients plus élevé, effectivement, associé à un Nutri-Score plus élevé, donc moins bon pour la santé. Les sauces pour les pâtes qui contiennent davantage d'ingrédients sont aussi plus susceptibles d'arborer une loupe, signalant une teneur élevée en gras saturé ou en sodium. Dans d'autres catégories, par contre, la longueur de la liste n'est pas un bon indice. Les barres tranchées, les pains tranchés, les barres granola, yogourts et desserts laitiers contenant plus d'ingrédients étaient moins sujets de mise en garde. Il n'y avait pas non plus de lien entre le nombre d'ingrédients et le Nutri-Score des pains tranchés, des viandes tranchées industrielles. On prend exemple du prosciutto. C'est deux ingrédients, du porc, du sel, mais ce n'est pas un aliment qu'on va consommer sur une base quotidienne. Idem pour les croustilles nature, hein, même lorsqu'elles contiennent seulement 3 ingrédients, pommes de terre, huile végétale et sel. Est-ce que vous allez en manger chaque déjeuner? Et à l'inverse, un pain tranché à 9 grains entiers avec des fibres, des oméga-3, sera souvent plus nutritif qu'un pain blanc à base de grains raffinés, contenant très peu d'ingrédients. Alors, à quoi le consommateur peut-il se fier? Ben, les spécialistes nous disent qu'il faut s'intéresser aux ingrédients eux-mêmes, dit Mme Provencher, en donnant l'exemple des sauces pour les pâtes. Si on met différentes sortes de légumes, ça va allonger la liste. C'est juste une bonne chose, des légumes. Par contre, si on met la crème, du fromage, ben là, on vient influencer la valeur nutritionnelle de façon un peu plus négative parce qu'on augmente la quantité de gras saturé de par l'ajout de crème ou de fromage. Donc oui, le nombre d'ingrédients, mais si je vous offre un bouilli de légumes et que j'ai mis une multitude de sortes de légumes, hein, c'est pas parce qu'il y a 10 légumes de plus que dans une autre sauce qu'elle va être moins nutritive. Au contraire, on parle d'ajout de légumes, de tomates, peu importe. Donc, vous comprenez, je pense que faut y aller avec le gros bon sens. Le gros bon sens, on est encore capable de les lire, les ingrédients, non pas seulement les compter. Donc, vous pouvez trouver un texte très intéressant du côté de la presse de ce matin. On retourne aux musiques. Un beau gros lit double, Jérôme 50.

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Ah bien, petit rappel de certaines activités. Là, je vous transporte du côté du beau lieu culturel. Vous dire que jeudi, la semaine prochaine, ça sera le retour d'un deuxième cet automne, le balado Parole d'ici. J'ai comme invité, justement, pour ce prochain balado du 15 octobre, Marc-André Paradis, oui, qui est très connu du côté de l'Observatoire Astaire. On en parlait cette semaine, puisqu'il incarnera également jeudi prochain la Maison de la culture de Rivière-du-Loup, introduite dans une histoire, oui, racontée, qui sera disponible également en ligne, donc pour ceux et celles qui ne peuvent se déplacer, mais au beau lieu culturel, on vous attend donc dès 19h jeudi prochain pour le deuxième de l'automne balado enregistré devant public Parole d'ici, donc avec Marc-André Paradis. Mais sinon, bien avant, il y a d'autres activités. Il y avait les grands voyageurs hier. Étiez-vous là pour entendre Mme Colette et Roger là, nous parler du Bénin? Bien là, en ce vendredi 9 octobre, c'est une soirée chansonnier à qui vous est offerte. Donc, et justement, on vous invite à aller vous dandiner, chanter, danser. Donc, on vous invite à venir passer la soirée avec MGM Remix, un duo acoustique formé de Manon et de Jean-Marc. Donc, voix, guitare, complicité et un répertoire musical très divers. Ce sera le rendez-vous qu'on vous offre lors des fameuses veillées du Beaulieu. Donc, c'est le rendez-vous du vendredi pour se retrouver, jaser et créer des liens. Le café-bar sera ouvert. Donc, allez faire un tour, que ce soit pour toute la soirée ou simplement pour quelques chanson, on vous y attend. Quelque chose qui sera de retour également la semaine prochaine, le lendemain du balado enregistré devant public Parole d'ici, c'est le retour des soirées de la Ligue d'improvisation du Témiscouata. Oui, Lali est de retour et ça promet donc les vendredis, le 16 octobre, le 13 novembre, le 11 décembre et il y a les dates également de 2027 pour un petit 5$ les vendredis à 19h30, ben les vendredis où il y aura les matchs de Lali. Vous aurez là droit à de belles soirées. Jamais pareil, une soirée d'improvisation. On peut rire, on peut avoir de l'émotion, on peut être fâché par certains sujets, mais on passe toujours de très, très belles soirées. Donc, ça vaut la peine d'aller faire un petit tour sur la page Facebook du Beaulieu culturel. L'horaire, il est chargé pour, justement, cet automne 2026. Ça vient, nous, c'est une première heure qui se termine et on la termine avec un beau duo. Arpin Lépine et Classe Moyenne, je suis là pour rester. Ben moi, je reste avec vous jusqu'à 9h. Je te garde.

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2: Bon vendredi, ici Louis-Philippe Arnoir-Arel. Le nouveau chef de l'opposition officielle à l'Assemblée nationale, Charles Milliard, a réuni ses troupes hier sur la rive sud de Montréal. Il n'a pas fermé la porte à une réforme du mode de scrutin, estimant que la formation d'un gouvernement avec 28 % du vote pose des questions légitimes. M. Milliard dit vouloir collaborer avec le gouvernement de Paul Saint-Pierre Plamondon, tout en rappelant que la confiance de l'opposition officielle se mérite. Il écarte toutefois le débat sur l'abolition de la monarchie, qu'il qualifie de dossier identitaire de diversion, et se concentre désormais sur la formation de son cabinet fantôme. Statistique Canada publiera ce matin ses dernières données sur l'emploi. Un sondage Reuters auprès d'économistes prévoit que les employeurs ont créé 9 200 emplois en septembre, ce qui représente un léger rebond après la perte d'environ 42 000 en août. Ces données constitueront le dernier aperçu du marché du travail dont disposera la Banque du Canada avant sa prochaine décision sur les taux d'intérêt le 28 octobre. La Banque centrale maintient un taux directeur inchangé de 2,25% depuis environ un an, mais les anticipations du marché ont évolué ces derniers temps, laissant entrevoir une légère augmentation de la probabilité d'une hausse dans un avenir plus proche qu'éloigné. Et le réseau Action Climat Canada, qui rassemble près de 200 organisations au pays, a publié un rapport sur les projets qui ont le potentiel de renforcer la sécurité énergétique et de rendre la vie des Canadiens plus abordable. Le document fait l'inventaire de 110 projets de production d'énergie propre ou de transport d'énergie en phase de préconstruction à travers le pays. L'un des objectifs de la démarche est de démontrer que le Canada peut réduire sa dépendance aux combustibles fossiles comme le pétrole, le gaz naturel et le diesel tout en stimulant l'économie. Par exemple, une ligne de transport d'électricité entre la Nouvelle-Écosse et le Nouveau-Brunswick générerait 587 emplois et 105 millions de dollars de PIB. C'est ce qui complète vos actualités Arsenal Média. Passez une bonne journée sur nos ondes.
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4: Arbio Sport, quatre petits matchs Ligue nationale ce soir, mais tout d'abord, on vous rappelle que le Canadien a perdu hier, troisième défaite consécutive après avoir battu les Leafs d'entrée de jeu en ouverture de saison. Donc, défaite de 5-2 hier, c'est les Prédateurs de Nashville qui sont venus battre le Canadien au Centre Bell. Demain, le Canadien reçoit la visite des Red Wings de Détroit, mais avant toute chose, Détroit est à la maison ce soir, reçoit le Kraken de Seattle à 19h. Deux autres matchs à 19h, les Rangers de New York qui visitent les Cavaliers de Washington et les Penguins de Pittsburgh, eux, visitent les Blue Jackets à Columbus. Dernier match présenté à 20h. Les Ducks d'Anaheim rendent visite aux Jets de Winnipeg. Sinon, au baseball, ce n'est pas terminé. La série entre White Sox et les Guardians, donc les deux chances qu'avaient les White Sox de gagner une première série à domicile depuis 1906, ne s'est pas concrétisée. Là, la série va se terminer assurément demain avec le cinquième et ultime match, mais qui va se jouer à Cleveland à 20h. Dimanche, on aura droit au début de la finale de la Ligue nationale où les Dodgers de Los Angeles visitent les Brewers de Milwaukee. Dans la NFL, hier, match du jeudi soir, ça a été une victoire des Buccaneers de Tampa Bay 24-16 sur les Cowboys de Dallas. Le combat, le gala de boxe Eye of the Tiger Management qui avait lieu hier au Théâtre Capitole, ont permis notamment à Osleys Iglesias, quel boxeur incroyable, Christian Mbili quelque chose, Osleys Iglesias, selon moi, encore même une coche au-dessus, c'est fou. 15 victoires par KO sur ses 16 victoires. Aucune défaite. Il y a également eu une victoire de Wilken Mathieu. Décision partagée des trois juges. Et une décision unanime pour notre boxeuse du Témiscouata, Leila Beaudoin, oui, qui garde sa ceinture. Les trois juges ont donné des cartes de 100 à Leila, 89 pour son adversaire. Donc, elle a dominé les 10 rounds, tant au niveau de l'attaque, mais bonne défensive également. Pas mal moins enflé de son adversaire, sûrement, ce matin. Donc, bravo, Leila. Bien de voir où va se poursuivre cette carrière. Qui sera la prochaine adversaire à oser venir l'affronter sur le ring? On vous le dit dès qu'on a la nouvelle, bien sûr. Les Alouettes seront en action lundi à 13h face aux Rough Riders de la Saskatchewan qui s'amènent au stade Percival Molson, donc début PM. Pour le CF Montréal, le match est sur la route demain, visite le Toronto FC à 13h. Et sinon, Formule 1, bien c'est le 17e Grand Prix de la saison sur 23. Les voitures seront à Singapour. Deux courses de nuit samedi et dimanche avec un 90% d'humidité. Oh, ça doit être chaud dans le cockpit et dans les paddocks. Sur ce, on lance notre deuxième heure des 100 000 matins.
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c'est vendredi, on l'attendait, et c'est surtout une fin de semaine de trois jours, je pense, qu'on avait le plus hâte de voir arriver Action Grâce lundi. François avec vous pour les deux prochaines heures dans cette dernière à 1000 matin. On est le vendredi 9 octobre. Si on regarde la météo, je pense qu'on aura tous hâte à dimanche. Est-ce qu'on a quitté le zéro? Ben oui, 1 degré présentement au Témiscouata, une alternance soleil-nuage aujourd'hui, vendredi. 30% de probabilité d'averse fin d'avant-midi, début PM. Un maximum de 10. Partiellement nuageux ce soir, cette nuit, minimum de 4. Et demain, généralement nuageux, ça se dégage en mi-journée. Demain, maximum de 8. Et la belle journée du week-end, c'est vraiment dimanche, où là, on aura une alternance soleil-nuage. Mais c'est le maximum qui est surprenant. 17 degrés pour dimanche, 16 degrés pour lundi. Par contre, on divise en 4 le maximum de lundi pour celui de mardi. On passe de 16 à 4 avec des nuits encore dans le positif, mais tranquillement. On aura peut-être là, dans les prochaines semaines, tellement pas pressé de mettre une petite barre devant mes mercures. Donc non, je ne suis pas pressé de parler de température dans le négatif et je suis pas mal certain que vous n'êtes pas pressé, vous non plus. Je vous rappelle qu'on aura une petite chronique en fin d'émission, donc 8h30. C'est la chronique d'octobre, chronique famille avec Geneviève Doré de Naître et Grandir. Donc, encore une fois, hein, une aide précieuse pour les parents Naître et Grandir. Donc, je vous parle du sujet là en ouverture de notre dernière heure. On aura notre jeu d'eau, par contre, dans quelques instants, dans une dizaine de minutes, et on termine la semaine avec « Oh, quelle année! » Donc, une chanson, un film, un événement sportif, tous arrivés de même année. Serez-vous capable de trouver, justement, l'année où sont arrivés ces trois événements? Ben, la chanson, le film et l'événement sportif. Donc, préparez les méninges. Et au meilleur de la musique sur O95.5, Blink-182 avec All the Small Things pour ouvrir cette deuxième heure. Et on débute avec l'excellent Cameron Whitcomb, Seeking Kingdom of Fear.

0: On est de retour et je vous parle d'une histoire assez folle. Merci. C'est dans le cadre du Festival international de la lumière de Shanghai. Le Shanghai Telecom Building, un immeuble d'une hauteur de 130 mètres qui s'est carrément transformé en écran de jeu géant. Donc, imaginez un écran de 130 mètres de haut, à peu près. Les manettes de jeu avaient été installées sur la terrasse du sixième étage de la tour nord du Hong Kong Plaza, qui est située tout juste en face du Shanghai Telecom Building. La partie des joueurs donc s'affichait alors sur la façade de ce dernier. Les inscriptions en ligne pour l'expérience étaient ouvertes jusqu'à mercredi et chaque session de jeu durait à peu près 2 à 3 minutes. Ça permettait de relever soit des défis en solo ou encore de disputer des duels avec des amis. Et pour voir l'image que ça donne, c'est complètement fou. Imaginez, vous êtes sur le balcon d'un immeuble et le gratte-ciel tout juste en face de vous vous sert d'écran de jeu. Donc, assez fantastique et coloré. Ouais, la technologie, il y en a pas mal du côté de la Chine, du Japon. Donc, j'aurais bien aimé tenter une petite partie avec un véritable écran géant. Lorsqu'on parle de la façade d'un immeuble de 130 étages, je pense qu'on peut parler, oui, effectivement, d'un gros écran, pas mal plus gros que ce que l'on voit dans bien des cinémas. Et avant de repartir en musique, je vous parle d'une activité à laquelle vous êtes invité, une vente de garage ici à Digely, qui va se dérouler samedi et dimanche, donc 10 et 11 octobre. Vous êtes entre 10h et 16h au 448 Gagné ici à Digely. C'est Monsieur Régis Roy, donc, qui va de cette vente de garage sur 2 jours. Donc, samedi, dimanche, tout sera au sec, garage ou à côté. Donc, vous ne serez pas à la pluie si jamais devait tomber quelques petites gouttelettes. Tout le matériel sera à l'abri et vous le serez aussi. Donc, entre 10h et 16h, samedi, dimanche, vous pouvez aller faire un tour à cette vente de garage de Monsieur Roy au 448 rue Gagné. Sur ça, ah bien, c'est le temps de s'amuser avec notre jeu.
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0: Oh! Oh, quelle année! C'est notre dernier jeu d'eau de la semaine. Donc, un film, une chanson, un film populaire. Un gros box-office, puis une chanson qui a été dans le Billboard Hot 100, assurément. Et un événement sportif. Les trois que je vais vous nommer sont tous arrivés une même année. Et c'est l'année que vous devez m'identifier. Côté film, c'est lors de cette année que sort la comédie musicale emblématique Grease. Au sport, cette année-là, le tricolore Buddy Bruins de Boston en 6 matchs et décroche une 3e Coupe Stanley consécutive. Et en musique, lors de cette année, Queen nous offrait cette chanson.

0: OK, maintenant rendu quasiment un hymne dans les stades sportifs. We Will Rock You nous arrive également cette année. Quelle est cette année? À vous les réponses par téléphone 853-33-70, le poste 1. Ou par texto si vous avez le téléphone cellulaire en main, le 418-853-6040-60-40. Celui qu'on écoute maintenant, aujourd'hui, maintenant, c'est Corias qui, lui, nous chante « Lendemain ».
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Bon, tiens, est-ce que vous irez faire un tour cette fin de semaine au plus vieux festival du Témiscouata? Oui, je vous parle du festival du Pointu qui se lance en grand aujourd'hui, vendredi, en ce 9 octobre. Donc, c'est un départ et, ben, justement, l'horaire en ce qui concerne cette première soirée, 19h, on vous attend avec un populaire pub quiz. C'est le temps de former vos équipes. 21h30, bien là, ça va être le temps d'aller pousser la note pour le karaoké. Et de 19h à 21h, une première soirée où vous pourrez aller admirer l'exposition artisanale qui se passe là, au sous-sol ou à la salle du Bois de Lens. Donc, c'est l'horaire de ce vendredi 9 octobre. Mais sinon, demain, ça se poursuit de 11h à 20h pour l'exposition artisanale Dance Country avec Violette Caron sous le chapiteau. C'est gratuit. En soirée, 18h30, la musique se poursuit avec les Backroad Chicks. Là aussi, sous le chapiteau. Et 21h30 jusqu'à minuit, soirée dansante avec DJ Sylvain après. Le dimanche, c'est la messe à l'église de Saint-Just-du-Lac, l'exposition artisanale à la salle à sous-bois de Lens. Il y aura l'après-midi familial dimanche entre 13h et 16h avec jeux gonflables, activités avec les pompiers et plus encore le fameux encancourement. 13h30, c'est une des activités de financement du festival. Et 19h30, une première présentation de la pièce de théâtre Pleine Lune avec l'excellente troupe Rire au coton. Et en parlant de la pièce de théâtre, elle sera présentée vendredi et samedi de la semaine prochaine, donc 16 et 17 octobre. Et j'aurai des billets, deux paires de billets à faire tirer par soir. Donc, quatre billets pour le spectacle, la pièce de théâtre du vendredi. Et cette même pièce présentée samedi, j'aurai deux autres paires de billets. Donc, soyez à l'écoute des 100 000 matins la semaine prochaine. Et à tout le comité, les bénévoles, bon 54e festival du Pointu. On retourne en musique tout de suite après. Deuxième bulletin d'info local régional avec Guylain. On écoute Philosonic et La Couleur.

0: forme une deuxième fois scène locale régionale. Je poursuis avec le sport Blizzard Océanique. L'Étoile, trois équipes en action ce soir et les matchs pour les Pumas du Club et des Lacs pendant la fin de semaine. Je parlais Festival du Pointu, une première fin de semaine, mais je vous rappelle que du 9 au 13 octobre, horaire habituel, retour du traversier du lac.
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1: Oh. Selon week-end de l'Action Grâce, direction 54e Festival Le Pointu de Saint-Just-du-Lac et ça commence fort dès le vendredi. Dès 19h, venez chanter au karaoké sous le chapiteau avec bar sur place et profitez également de l'exposition artisanale à la salle du sous-bois de Lens. Samedi, place à la danse country avec Violette Caron. 18h30, la musique du groupe de Back Row Chicks. Et 21h30, on poursuit la fête avec DJ Sylvain April. Dimanche, c'est l'après-midi familial de 13h à 16h avec jeux gonflables, activités avec les pompiers, en camp gourmand et en soirée, première présentation de la pièce Pleine Lune avec la troupe Rire au coton. La majorité des activités sont gratuites. Merci aux commanditaires et suivez-nous sur Facebook, Festival Le Pointu.
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5: Ici Guy Lingen, voici nos informations au 95.5. Le Parti québécois a remporté la circonscription de Rimouski lors de l'élection de lundi, avec Johan Saint-Pierre, originaire de Pointe-Gamouc, comme nouveau député. Monsieur Saint-Pierre entend notamment faire avancer le parachèvement de l'autoroute 20 entre Rimouski et Trois-Pistoles, ainsi que le développement de services de santé de proximité. Il cite notamment la mise en place d'un service d'hémodynamie à l'hôpital de Rimouski comme une priorité. Johan Saint-Pierre, qui a travaillé comme pédiatre à Rimouski, est originaire de Pointe-Gamouc et il affirme ne pas oublier ses racines témiscouatanes et se réjouit de la fierté manifestée par les gens de sa communauté d'origine à la suite de son élection. Le préfet de la MRC de Témiscouata, Serge Pelletier, accueille favorablement l'élection d'Ariane Boyer dans Rivière-du-Loup, Témiscouata, les Basques et l'arrivée d'un gouvernement minoritaire du Parti québécois. En entrevue dans l'émission Le Trafic, il estime que le gouvernement devra travailler en collaboration avec les autres partis et tenir davantage compte des réalités régionales. Pour le Témiscouata, M. Pelletier identifie notamment comme priorité les services de santé de proximité, dont l'urgence à Pointe-Gamouc et l'obstétrique à l'hôpital de Notre-Dame-du-Lac. Il souhaite également que le projet de nouveau poste de la Sûreté du Québec à Témiscouata-sur-le-Lac respecte son échéancier, en plus de voir avancer la phase 2 du parc national du lac Témiscouata. Le préfet s'attend maintenant à ce que Ariane Boyer porte ses priorités auprès du gouvernement. Un nouveau projet destiné aux aînés voit le jour dans le Bas-Saint-Laurent, Gaspésie et aux îles de la Madeleine. Santé Québec Bas-Saint-Laurent et l'Association des services de loisirs en institution du Québec dévoilent le parcours animé, une activité qui vise à encourager les résidents des milieux de vie publics et privés à bouger davantage à l'extérieur. Le parcours comprend 16 stations, chacune proposant une courte balado et sur des personnalités, des événements historiques ou des éléments du patrimoine régional. Les participants sont ensuite invités à réaliser un exercice physique adapté à leurs conditions. Le projet représente un investissement de près de 14 000 $ et a été réalisé avec la collaboration de plusieurs intervenants en loisirs, musées et organismes régionaux. Plus de détails, d'autres nouvelles sur montémiscouata.com.
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1: Le Blizzard d'Edmonton, qui était sur la route mercredi, ne joue qu'un seul match cette fin de semaine et il est ce soir 19h30 au Centre Jean Daigle, donc match à domicile pour Edmonton qui reçoit la visite des Rapides de Grand-Sault, avant-dernière place du classement pour les Rapides. On sait que le Blizzard trône au sommet
6: de la division North-East Link. Sinon, pour ce qui est de Rimouski, là aussi, c'était à la maison tout le week-end, le régiment de Terre-Neuve qui sera à Rimouski pour un premier match ce soir, 19h, au Colisée financière Sun Life. Et ben, toujours dans l'aréna de l'Océanique, demain, 16h, les deux équipes s'affrontent également. Sinon, on parle des 3L qui ont commencé la saison en force avec deux gains la semaine dernière contre le Marquis de Jonquière et le Cool FM. Est-ce qu'on va réussir à faire de même contre le National de Québec qui est à Rivière-du-Loup, Centre Premier Tech, à 20h ce soir? Et les 3L s'en vont à Thetford Mines demain à 19h pour affronter l'Assurantia. Et je vous rappelle que quelques matchs à domicile pour les équipes Puma du Fleuve et des Lacs. Deux matchs demain présentés à l'Aréna de Rivière-Bleue. 13h, ce sera les M18 Détroit contre les Éperviers. Et une équipe de Rimouski qui sera à 14h30 l'adversaire des Puma M13-2A. Les M18 Détroit qui sont à Rivière-Bleue demain, 13h, seront également à 13h dimanche, mais cette fois à l'Aréna Cascade pour affronter, je vous dis ça à l'instant, eh bien, c'est l'école Benoît Vachon qui s'amène là, à l'Aréna Cascade, donc dimanche 11 octobre à 13h. Go Puma, go! Et nous, en musique, eh bien, on y retourne avec Timbaland, One Republic et Apologize. Je vous parle également, dans quelques instants, d'un costume d'Halloween qu'on risque de voir souvent le 31 octobre. Ici, dans notre région, je ne sais pas, mais assurément qu'il y aura beaucoup de costumes à poids dans les rues le 31 octobre. Je vous donne les détails dans quelques instants. Tout juste avant, détails météo. Ah bien, 1 degré comme il y a une trentaine de minutes. Le maximum aujourd'hui, on l'annonce à 10 degrés. Une alternance soleil-nuage, mais un petit 30% de probabilité d'averse tard ce matin et en après-midi. Partiellement nuageux. Ce soir, cette nuit, minimum de 4. Et demain, ciel généralement nuageux qui se déguise. Je parlais d'Halloween, hein? Qui se dégage en mi-journée avec un maximum de 8. Ça vaut la peine de se rendre à dimanche puisqu'on parle de mélange soleil-nuage et d'un maximum de 17. Et comme lundi est férié pour plusieurs personnes, ça sera un lundi de congé sous la pluie avec un maximum de 16 degrés.

On est de retour et oui, je vous parle d'un costume assez spécial. Est-ce qu'on va en voir dans les rues du Témiscouata? Vous allez comprendre. Oui, évidemment, là, c'est des personnages, un duo dont on parle beaucoup depuis les derniers mois et on se doutait que ça allait arriver, mais on ne savait juste pas quand. Ah bien, c'est finalement jeudi matin que... commentateur sur le populaire site Sac de Chips associé au Journal de Québec qui fait une publication « Arrêtez tout ce que vous faites ». Les costumes d'angine de poitrine sont arrivés sur le site de Parté Expert. Oui, c'est ce que lançait ce commentateur. Donc, oui, en cherchant sur le site de Parté Expert, et si l'on tape « Costume crise de poids pour adultes blancs à poids noir », on tombe sur les vêtements de Kleck. Et si on pitonne costume crise de poids noir pour adultes, eh bien, on arrive sur le costume de KHN. Évidemment, ça vient avec un coût et aussi un petit tour de passe-passe. Dans les deux cas, on doit débourser 59,99$. Donc, 60 plus taxes pour mettre la main sur les habits de nos extraterrestres populaires. Mais attention, les articles comprennent la combinaison, les gants dans le cas de KHN et la robe, les gants et la corde qui fait office de ceinture dans le cas de Kleck. Ce qui veut dire que les masques ne sont pas compris en costume. Quelle supercherie, comme les batteries dans les emballages de jouets pour les enfants des années 80. Faut les acheter séparément. Et là encore, il y a un coût. 44,99$ plus taxes pour chacun des masques qui portent également le nom à crise de poids. Donc, faites le calcul. C'est-à-dire 105$ plus taxes pour ressembler à un des deux membres d'angine de poitrine. Attention, toutefois, contrairement au masque du vrai Kleck, les yeux du masque ne vont pas dans la bouche. Ça me rend triste un peu. Mais si vous êtes fan fini pour justement le duo angine de poitrine, ben, vous pourrez accompagner vos enfants avec leur propre costume, puisque là, dans ce cas-ci, on parle de costume pour adultes, dans les rues avec soit l'accoutrement de Kleck ou celui de KHN. En musique maintenant, Losing My Religion. On poursuit avec R.E.M.

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0: 7h56 à l'instant. Vous aimeriez faire la différence dans la vie d'un jeune entre 5 et 20 ans. Les grands amis du KRTB qui lancent leur campagne annuelle de recrutement de bénévoles pour développer leur service de parrainage auprès de ces jeunes de 5 à 20 ans. L'organisme souhaite notamment répondre à une demande qui est grandissante. Il y a une dizaine de jumelages là, qui sont actuellement actifs dans tout le KRTB, mais plus d'une vingtaine de jeunes sont en attente d'un grand ami. Donc, pour faire connaître sa mission, 4 belles soirées découvertes du parrainage sont organisées dans les prochaines semaines. Au Témiscouata, la rencontre, elle aura lieu le 21 octobre. C'est un mercredi à 18h30 au centre récréatif PGR de Témiscouata sur le lac. Il y aura des rencontres également prévues du côté des Basques à Trois-Pistoles, dans le Kamouraska, Saint-Pascal et du côté de Rivière-du-Loup, sous le thème « Un lien qui change une vie », la campagne qui vise à recruter des adultes prêts à consacrer du temps avec un jeune qui vit des défis personnels, familiaux ou sociaux. Les bénévoles partagent régulièrement des activités avec leurs jeunes filleuls. Généralement, on parle de toutes les 2 semaines afin de créer un lien qui sera significatif et surtout durable. Les personnes intéressées, vous pouvez en apprendre davantage sur le rôle des grands amis, entendre des témoignages et poser vos questions lors de ces soirées découvertes. Pour obtenir l'info ou manifester votre intérêt, suffit de communiquer avec l'organisme au 418-867-5885. Le 867-5885 et vous faites le poste 161. Vous pouvez le faire par courriel à Cordo, C-O-O-R-D-O, en commercial, lesgrandsamisdukrtb.com. Et en plus du parrainage, l'organisme qui recherche également des bénévoles pour le transport et certaines activités ponctuelles. Et tous les renseignements que je viens de vous donner là, vous les retrouvez également là sur montemiscouata.com. Notre dernière heure ensemble, ça s'en vient dans quelques instants et elle commence avec les nouvelles nationales.
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1: Bon vendredi, ici Louis-Philippe Arnois Harel. Le nouveau chef de l'opposition officielle à l'Assemblée nationale, Charles Milliard, a réuni ses troupes hier sur la rive sud de Montréal. Il n'a pas fermé la porte à une réforme du mode de scrutin, estimant que la formation d'un gouvernement avec 28% du vote pose des questions légitimes. M. Milliard dit vouloir collaborer avec le gouvernement de Paul Saint-Pierre Plamondon, tout en rappelant que la confiance de l'opposition officielle se mérite. Il écarte toutefois le débat sur l'abolition de la monarchie, qu'il qualifie de dossier identitaire de diversion, et se concentre désormais sur la formation de son cabinet fantôme. Statistique Canada publiera ce matin ses dernières données sur l'emploi. Un sondage Reuters auprès d'économistes prévoit que les employeurs ont créé 9 200 emplois en septembre, ce qui représente un léger rebond après la perte d'environ 42 000 en août. Ces données constitueront le dernier aperçu du marché du travail dont disposera la Banque du Canada avant sa prochaine décision sur les taux d'intérêt le 28 octobre. La Banque centrale maintient un taux directeur inchangé de 2,25% depuis environ un an, mais les anticipations du marché ont évolué ces derniers temps, laissant entrevoir une légère augmentation de la probabilité d'une hausse dans un avenir plus proche qu'éloigné. Et le réseau Action Climat Canada, qui rassemble près de 200 organisations au pays, a publié un rapport sur les projets qui ont le potentiel de renforcer la sécurité énergétique et de rendre la vie des Canadiens plus abordable. Le document fait l'inventaire de 110 projets de production d'énergie propre ou de transport d'énergie en phase de préconstruction à travers le pays. L'un des objectifs de la démarche est de démontrer que le Canada peut réduire sa dépendance aux combustibles fossiles comme le pétrole, le gaz naturel et le diesel tout en stimulant l'économie. Par exemple, une ligne de transport d'électricité entre la Nouvelle-Écosse et le Nouveau-Brunswick générerait 587 emplois et 105 millions de dollars de PIB. C'est ce qui complète vos actualités Arsenal Média. Passez une bonne journée sur nos ondes.
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3: Le Canadien a échappé un troisième match de suite hier en revers de 5-2 là, contre les Prédateurs de Nashville au Centre Bell. Le Canadien qui demeure au Centre Bell pour les deux prochains matchs. Demain reçoit la visite à 19h des Red Wings de Détroit. Et oui, et Dylan Larkin. Mardi, ça sera la visite des Sabres de Buffalo avant que le Canadien ne reparte sur la route. Sinon, bien ce soir, quatre matchs à surveiller Ligue nationale. Je vous dis ça à l'instant. Pittsburgh visite Columbus. Les Rangers visite les Cavaliers à Washington. Le Kraken de Seattle visite les Red Wings avant que Détroit s'amène au Centre Bell. Et dans le dernier match à 20h, Anaheim qui rend visite aux Jets de Winnipeg. Oh, que j'ai hâte à cette classique héritage du 25 octobre. On nous montrait les chandails des deux équipes. Donc, ça va se dérouler ce match à l'extérieur dans le stade des Blue Bombers de Winnipeg. Donc, c'est les quatre matchs de ce soir et Canadiens. Demain, 19h contre Détroit. Au baseball, eh bien, faudra attendre finalement à demain avant de connaître la deuxième équipe qui sera dans la finale de l'Américaine, puisqu'encore une fois, les White Sox de Chicago l'ont échappé à la maison. Ça leur semble impossible de terminer une série devant leurs partisans. Et demain, le cinquième et ultime match à 20h sera du côté de Cleveland, les Guardians et les White Sox qui sont à égalité de 2 victoires de chaque côté. Dimanche, eh bien, on aura le début de la finale de la Nationale. Les Dodgers de Los Angeles visitent les Brewers à Milwaukee à 20h. Du côté NFL, avant les matchs de dimanche et celui du lundi soir. Hier, les Buccaneers de Tampa Bay sont allés chercher un premier gain 24-16 contre l'équipe qui les recevait, les Cowboys de Dallas. Et à la boxe, on vous le rappelle, quelle soirée hier, ça a été un gros combat fulgurant pour Aslays Iglesias qui garde une fiche parfaite de 16 victoires, aucune défaite et 15 de ses 16 victoires par KO. Victoire un peu plus serrée pour Wilken Mathieu, le boxeur de Québec, qui a eu une décision partagée des juges. Et pour notre boxeuse Leila Beaudoin, autre prestation étincelante. Les trois juges y ont donné des décisions unanimes, tous les rondes à notre boxeuse Témiscouatène, 189. Elle a gardé sa ceinture face à Brisa Abigail Rosario Alfonso. Donc, la boxeuse qui n'y a vu que du feu. Donc, quelle sera la prochaine adversaire à vouloir se présenter devant Leila sur un ring? Bien hâte de voir. Et j'ai l'impression que les d'autres beaux gros combats de championnat s'amèneront là très prochainement dans la carrière de Leila, qui est maintenant là installée du côté de la métropole pour faciliter là, les entraînements. Et on voyait qu'elle était en en pleine forme. Lorsqu'elle s'entraîne pour un gala de la sorte, elle prend ça très au sérieux. Et ça a apparu sur le ring encore une fois hier. Donc, on la félicite. Et ben nous, oui, vous rappelez que les Alouettes sont en action 13h lundi face aux Rough Riders de la Saskatchewan. Le match sera au stade Percival Molson. Le CF Montréal dispute un match à Toronto face au Toronto FC demain à 13h. Et Formule 1, cette fin de semaine, c'est le Grand Prix de Singapour. 17e manche sur 23.
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J'ai l'impression que les marches sont hautes dans l'escalier puisque le mercure a de la misère à grimper. Aujourd'hui, on est passé de 1 à 2 degrés, 8h05. Bon vendredi, tout le monde, encore quelques heures et on sera plusieurs à profiter de ce week-end de 2-3 jours. Hein, je ne peux pas agacer ceux qui devront travailler lundi. On espère que vous pourrez reprendre ce congé un moment ou un autre. Alternance soleil-nuage aujourd'hui, 30% de probabilité d'averse fin d'avant-midi et en après-midi, un maximum de 10. Partiellement nuageux ce soir, cette nuit, minimum de 4. Et demain, généralement nuageux, mais ça se dégage en après-midi avec un max de 8 et dimanche 17. Le maximum, c'est plus du double que samedi avec une alternance soleil-nuage. Lundi de congé, pluie, maximum de 16. Je vous rappelle qu'on aura la chronique famille, celle d'octobre, avec Geneviève Doré, bien sûr, directrice de Naître et Grandir. Et ben, je veux vous donner justement le sujet de cette chronique. On va parler aujourd'hui comment aider son tout-petit à trouver des solutions, hein, souvent porté à trouver les solutions pour notre enfant, hein, pour que ça aille plus rapidement. Mais non, faut les laisser justement s'acclimater, apprivoiser une chicane, justement, comment on règle un conflit, comment on fait une tâche, donc comment on peut l'aider sans faire tout à sa place. Encore une fois, écoutez les précieux conseils de Geneviève Doré, vraiment, c'est un bijou pour les parents, Naître à Grandir, qu'on peut trouver gratuitement à bien des endroits, si ce n'est pas dans le sac d'école de votre enfant, chaque 2 mois, puisque le magazine, justement, là, 6 magazines par année aux 2 mois. Donc, on aura droit, là, très prochainement à celui de novembre à décembre. Donc, ne manquez pas, je vous présente la collègue famille vers 8h35. Notre jeu d'eau dans une moins 10 minutes. Oh, quelle année! Donc, préparez-vous à trouver l'année où nous est arrivée une chanson, un film et un événement sportif. Mais pour tout de suite, c'est avec le meilleur de la musique qu'on lance notre dernière heure, Shaboozy et Cargill. Un peu plus vieux succès pour ouvrir l'air, Bryan Adams, Summer of 69.

0: On va parler cinéma, puisque oui, ça mène pour un premier week-end le film réalisé par le réalisateur de Digely, Raphaël Ouellette, que Guylain a eu le plaisir d'avoir dans l'émission Le Trafic d'hier. C'était la dernière de la semaine du Trafic, et vous pourrez trouver un peu plus tard ce matin l'entrevue qu'a donnée à Raphaël, à Guylain, justement, là, dans cette dernière du retour à la maison d'hier. Donc, c'est le film hanté qui s'installe au cinéma du 9 au 12 octobre à 19h, et vous aurez droit également à une matinée cinéma demain samedi à 10h. Le film sera de retour du 13 au 16 octobre à 19h, donc 9 chances plutôt que 4 pour voir le film hanté écrit par India Desjardins avec Virginie Fortin notamment dans le film, et une brochette de comédiens et comédiennes qu'on adore. Donc 9 au 12, 19h et demain 10h, hanté. Et là, apparaît dans quelques secondes la publication sur notre page Facebook au 95.5 pour le tirage des deux laissez-passer du cinéma. Mais là, comme je suis un peu plus tard ce matin, je vous laisserai jusqu'à 11h pour aller inscrire vos noms, et je marquerai le nom de nos deux personnes gagnantes dans la publication. Et lorsque vous gagnez un laissez-passer pour le cinéma de Digely, je l'indique à mes personnes gagnantes. Mais je le dis comme ça en onde. Vous traînez, hein, on l'a toujours, pièce d'identité. Vous arrivez à l'entrée du cinéma et vous dites que vous êtes l'une des personnes qui avait gagné votre laissez-passer avec la radio au 95.5, les responsables du cinéma, les noms des personnes gagnantes, donc on pourra valider le tout et votre entrée sera gratuite. Ne vous restera qu'à payer le popcorn et le breuvage, et pourquoi pas quelques petits jujubes. Hein? Pas capable d'aller voir un film, moi, sans sucré. Je suis plus jujube que popcorn dans les cinémas. Je suis le contraire de bien des gens. Je suis un type sucré plutôt qu'un type salé. Jamais je n'enterre du sucre avec du sel. Je sais que pour d'autres, c'est tout le contraire. Mais non, moi, si vous voulez me faire plaisir, hein, n'importe quel bonbon fait plaisir à l'animateur. Parlez-en à la famille chez nous. Hein. Mes enfants me rapprochent de cacher parfois certains bonbons. Ah là, c'est sûr que papa, c'est pas pareil. C'est pas pareil. Donc, allez inscrire votre nom et qui sait, vous serez peut-être l'une des deux personnes gagnantes de ce ou de ces deux laissez-passer. À 7h06, 8h16, c'est à nouveau le temps de s'amuser.
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0: Oui, on en a bien du fun avec nos jeux d'eau. Et justement, notre jeu d'eau d'aujourd'hui, oh, quelle année! Je vous parle d'une sortie de film, d'une sortie de chanson et d'un événement sportif, tous arrivés une même année. Donc, on y va maintenant, je vous parle. Lors de cette année, ça a été la sortie de la comédie musicale emblématique Grease. Au sport, cette année-là, le tricolore bat les Bruins de Boston en 6 matchs et décroché une 3e Coupe Stanley consécutive. Et c'est également cette année que nous arrivait cette chanson, populaire chanson de Queen, We Will Rock You.

Alors, quelle année nous arrivait le film Grease, où le Canadien gagnait une troisième Coupe Stanley, celle-là face aux Bruins de Boston en 6 matchs. Et cette chanson, We Will Rock You, était lancée par Queen. J'attends les réponses, que ce soit par téléphone ou par texto. Est-ce que vous avez des voisins? On écoute les frères à cheval et mon voisin dans les 100 000 matins.

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1: La journée de lundi nous a fait connaître le tout nouveau premier ministre au Québec, Paul Saint-Pierre Plamondon et le Parti québécois là, qui prennent le pouvoir. On parlait plus tôt cette semaine également d'un point en commun entre l'actuel premier ministre québécois, Paul Saint-Pierre Plamondon, et celui du Canada, Mark Carney, comme quoi les deux ont été gardiens de but pour l'Université d'Oxford en Angleterre. Eh bien là, autre chose qui s'amène, on peut donc dire, et c'est pour cette raison que l'auteur du texte, justement, qui nous parlait de ce point commun entre les deux premiers ministres, eh bien, nous amène une autre ressemblance, mais là, pas entre les deux hommes, Paul Saint-Pierre Plamondon a un sosie, et je peux vous dire que vraiment, les deux hommes se ressemblent. Oui, c'est Jack McNerney, oui, qui joue aujourd'hui pour le FC Supra du Québec, un club qui évolue pour une première saison au sein de la Première Ligue canadienne de soccer. Et ben justement, lorsqu'on regarde une photo du joueur en action, on jurerait croire que c'est le député de Camille Lorrain. Et dans les commentaires, PSPP joue pour le Supra. Félicitations, PSPP. Moi qui pensais que c'était Paul Saint-Pierre Plamondon. Donc, plusieurs personnes étaient carrément mélangées de voir justement une photo du sportif. Je vous invite à aller faire un petit tour sur le site Sac de Chip ou taper photo de Paul Saint-Pierre Plamondon et de Jack McInerney. Vous allez voir, la ressemblance, elle est quand même assez frappante. Les deux hommes en veston, cravate, là, sans dire mélanger tout le monde. Je suis pas mal sûr que ce sportif se présenterait veston, cravate à plusieurs personnes avec un français pas cassé parce qu'il doit être anglophone. Et il se présenterait comme étant le premier ministre Paul Saint-Pierre Plamondon. Et je pense que plusieurs personnes n'y verraient carrément que du feu. Donc, ouais, ça fait grandement jaser. Ça enlève peut-être un peu d'attention sur un premier ministre qui, lui et son parti vont avoir de grosses, grosses semaines à venir. C'est le 17 novembre qu'on aura le retour du gouvernement et autres députés à l'Assemblée nationale. Donc, on doit former le cabinet d'ici là. Les libéraux, eux, forment leur cabinet fantôme. Et 17 novembre, tout ce beau monde va revenir à siéger pour quelques semaines avant le temps des fêtes dans le Salon Bleu, qui est maintenant de couleur rouge, oui, à l'Assemblée nationale. On retourne en musique, cette fois-ci avec Arpin Lépine et Mentille.

0: petit dernier petit droit dans cette dernière de la semaine dès 100 000 le matin. Dans quelques instants, Guylaine nous informe une dernière fois, scène locale régionale, le sport, la météo, le meilleur de la musique et chronique famille d'octobre avec Geneviève Doré de Maître et Grandir.
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5: Ici Guy Lingjean, voici nos informations au 95.5. On commence par le sport aujourd'hui. La boxeuse de Témiscouata sur le lac est protégée de Eye of the Tiger Management. Léla Beaudoin a réussi avec succès la première défense de son titre intérimaire des superplumes de la WBA. Elle a dominé l'Argentine Brisa Alfonso jeudi soir au Théâtre Capitole, l'emportant par décision unanime des juges. Beaudoin a obtenu des verdicts identiques de 100 à 89, confirmant sa supériorité tout au long des 10 rounds. Avec cette victoire, elle porte sa fiche professionnelle à 16 gains contre 2 revers et 2 victoires par KO. À la suite de cette performance, la championne a reconnu que son adversaire lui avait donné du fil à retordre. Le député fédéral de Rimouski-Lingette, Métis Matapédia-les-Basques, Maxime Blanchette-Jonca, a déposé mercredi à la Chambre des communes une pétition réclamant le retour des trains de jour dans le Bas-Saint-Laurent. La pétition lancée par 2 citoyens de Rimouski a recueilli plus de 4000 signatures et reçu l'appui de 80 municipalités et de 4 MRC de la région. Les signataires demandent à Ottawa de rétablir un service ferroviaire quotidien, fiable et accessible, avec des horaires mieux adaptés aux besoins des voyageurs. Le gouvernement fédéral devra répondre officiellement à la pétition dans un délai de 45 jours civils. Maxime Blanchette-Jonca entend poursuivre ses démarches pour que le projet se réalise. Et le Parti québécois a remporté la circonscription de Rimouski lors de l'élection de lundi avec Yoann Saint-Pierre comme nouveau député. Il entend notamment faire avancer le parachèvement de l'autoroute 20 entre Rimouski et Trois-Pistoles, ainsi que le développement de services de santé de proximité. Il cite notamment la mise en place d'un service d'hémodynamie à l'hôpital de Rimouski comme une priorité. Le nouveau député se dit également prêt à travailler avec les autres partis, puisque le Parti québécois forme un gouvernement minoritaire. Yoann Saint-Pierre, qui a travaillé comme pédiatre à Rimouski, est originaire de Pouinigamouk. Il affirme ne pas oublier ses racines témiscouatanes et se réjouit de la fierté manifestée par les gens de sa communauté d'origine à la suite de son élection de lundi. Plus de détails et d'autres nouvelles sur notre site montémiscouata.com.
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8: Au 7 ans, Centre Jean d'Aigle, plein à craquer à 19h30, heure de l'Atlantique ce soir pour le seul match du Blizzard. Donc, à la maison, reçoit la visite des Rapides de Grand-Sault. L'Océanique de Rimouski sera également à la maison pour le week-end. Le régiment Terre-Neuve qui s'amène en... pas pour un match, mais pour deux matchs lorsqu'on arrive de Terre-Neuve. 19h ce soir et 16h demain au Colisée Financière Sun Life. Deux matchs pour les 3L. Est-ce qu'on finira d'une troisième et quatrième victoire? Ça a bien commencé la saison la semaine dernière. Donc, premier match ce soir, 20h, au Centre Premier Tech. C'est le National de Québec qui sera à Rivière-du-Loup. Et demain, 3L prennent la route vers Thetford Mines pour affronter l'Assurantia à 19h. Et on vous rappelle, trois matchs locaux pour des équipes des Pumas du Fleuve et des Lacs ce week-end. Deux matchs à présenter demain du côté de l'Arena de Rivière-Bleue. 13h, match des M18 Détroit et 14h30, les M13-2A. Les M18 Détroit sont de nouveau en action dimanche à 13h également, mais là, pas à l'Arena de Rivière-Bleue, du côté de Témiscouata sur le lac, à l'Arena Cascade. Et au travers de tout ça, il y a trois matchs sur la route pour les M18-D1. À Trois-Rivières, les deux matchs samedi et dimanche, 16h30, samedi, 8h30 pour dimanche et 12h30, les Pumas M13-2A seront à Saint-Pascal pour affronter les voisins d'Armont. Patelin natal, donc à l'aréna de Saint-Pascal. On leur souhaite la meilleure des chances. C'est le temps de jaser météo une dernière fois dans l'émission de ce matin. 2 degrés, c'est ce que nous affiche le thermomètre. On a le cinquième de notre maximum d'aujourd'hui annoncé à 10 degrés, une alternance soleil-nuage avec 30% de probabilité d'averse fin d'après-midi, fin d'avant-midi et début PM. Maintenant, hors musique, avant d'y aller de la chronique Famille d'Octobre avec Geneviève Doré, on va parler comment aider nos enfants à prendre des décisions, à sortir de certaines situations où ils ont peut-être des difficultés, comment les aider. On a parfois la tendance à trop en faire à la place des enfants pour accélérer les choses. Ce n'est pas la bonne chose à faire, c'est ce que va nous dire Geneviève Doré qui nous outille encore une fois dans quelques instants. Mais pour tout de suite, au meilleur de la musique sur 95.5, 21 Pilots est stressed out.

0: Mais c'est encore avec grand plaisir que je reçois pour notre chronique famille du mois d'octobre Geneviève Doré de Naître et Grandir. Et là, notre sujet d'octobre, comment on aide son tout petit à trouver des solutions. On sait, hein, les jeunes enfants se tournent souvent vers nous, parents, au moindre obstacle. Enfiler un manteau, retrouver un jouet, que ce soit pour régler un conflit avec le frère, la sœur. Ah, des choses qui me disent quelque chose, Madame Doré. Donc, ça sera notre thématique. Ben, premièrement, laissez-moi l'accueillir. Bon matin, Madame Doré.
1: Bonjour, François.
0: Ça va bien?
1: Oui, merci.
0: Ah oui, comment trouver des solutions lorsqu'on pense à nos petits-enfants? Ben, première, justement, question que je vous pose d'entrée de jeu. Dans quel piège, souvent, les parents là, risquent de tomber lorsque vient le temps d'aider ou d'aider notre enfant à trouver des solutions à un problème?
1: Ben, en fait, je pense que notre premier piège, c'est le réflexe de sauver du temps. Je comprends parfaitement, mais parce qu'un enfant pleure parce que sa tour est tombée ou que son frère lui prend un camion ou qu'il ne réussit pas à mettre son manteau, ben notre premier réflexe va être d'intervenir. Hein? On va attacher le manteau, ou on va arbitrer le conflit, ou on va reconstruire la tour. T'sais, on le fait avec des bonnes intentions, on veut l'aider. Aussi, des fois, parce qu'on est pressé, parce qu'on est fatigué ou parce qu'on veut que ça avance. Hein? Mais j'aimerais dire aux parents que parfois, la meilleure façon d'aider un enfant, c'est de ne pas l'aider tout de suite. C'est au lieu de régler immédiatement le problème, de demander qu'est-ce qu'on pourrait faire. Souvent, l'enfant va nous surprendre. Donc, quand c'est possible, essayons d'attendre quelques secondes, le temps de voir là, ce que notre enfant va essayer de faire par lui-même.
0: Oui, parce qu'on aura tous au courant de notre vie à gérer des situations problématiques et c'est bien de laisser l'enfant, dès son jeune âge, améliorer ses capacités, justement, que ce soit à négocier, à comprendre et résoudre un conflit, là aussi.
1: Oui, oui, oui. Tu sais, on parlait des conflits entre frères et sœurs tantôt. T'sais, c'est une situation fréquente. Hein? Je pense que les enfants se chicanent plus souvent là, que les Canadiens jouent au hockey.
0: Oui.
1: Fait que c'est normal, tu sais. Mais comme parents, on n'a pas forcément besoin d'éliminer tous les conflits. On peut essayer plutôt de les utiliser comme occasion d'apprentissage. Hein? Deux enfants qui veulent le même jouet, par exemple, ben, tu sais, on peut décider dire. Avez-vous une idée, pour, au lieu de décider, nous, immédiatement, qui va l'avoir, leur demander, c'est quoi votre idée, c'est comment, qu'est-ce qu'on pourrait faire pour que ça soit plus juste? T'sais? Bon, ça se peut que les premières propositions soient très créatives, là, je le garde pour toujours.
0: Ouais.
1: Et avec le temps, les enfants vont apprendre à réfléchir, à trouver des solutions ensemble, c'est partager, alterner, trouver autre chose, jouer ensemble. T'sais. Ça, c'est toutes des habiletés qui vont se développer tranquillement. T'sais.
0: Ouais, ça, c'est une question à laquelle je n'ai pas la réponse, Madame Doré. Pourquoi le jouet hein, qu'un de mes fils a dans les mains est toujours plus intéressant que lorsque ce même jouet est sur le meuble de la télévision et que là, n'attire l'attention de personne? Mais dès qu'il se retrouve dans les mains d'un des garçons, oh, les deux autres le trouvent tellement intéressant, ils le veulent tout de suite. Donc, oh, je me reconnais là-dedans.
1: Ben, pour vous faire rire, moi, j'ai deux chiens puis ils font la même chose aussi.
0: Hey, ce genre de conflit de problème, Madame Doré, peut amener un enfant à faire une crise. Est-ce que, justement, l'enfant en pleine crise est capable, à ce niveau-là, de trouver certaines solutions?
1: Ben, généralement, non. Alors, ça, je veux vous rassurer les parents, là. Parce que quand un enfant est complètement submergé par sa colère ou sa frustration, son cerveau, là, il est plus disponible pour résoudre un problème. C'est vrai pour les enfants, c'est aussi vrai pour les adultes. Hein, mais je sais pas pour vous, mais personnellement, je prends pas toujours mes meilleures décisions quand je suis frustrée.
0: Ouais.
1: Donc, quand l'émotion est très forte, la première étape, c'est pas de chercher une solution, c'est d'abord d'aider notre enfant à retrouver son calme. Hein. Donc, on l'accompagne, on le réconforte, c'est ça qui est prioritaire. On peut nommer ce qu'il vit, le rassurer, on cherchera des solutions après. Là,
0: oui, puis on dit qu'on ne met pas la solution directement dans les mains de l'enfant, de faire la chose à sa place pour régler rapidement le conflit. On le disait d'entrée de jeu, mais assurément que le parent, plutôt que de régler le problème rapidement, assurément qu'on peut poser des questions à l'enfant. Quel genre de questions, justement, un parent peut poser à un enfant? On tourne autour de 4 à 5 ans pour qu'il comprenne un peu la situation et ben, on arrive à certaines solutions là également.
1: Oui, c'est une très bonne stratégie, ça, de poser des questions. Donc, on essaie de garder des questions simples. Hein. On mm-hmm. fait pas des, comme le gouvernement, on fait pas des grandes consultations. on tu sais, qu'est-ce qu'on pourrait essayer? As-tu une idée? Comment on pourrait aider ton frère? Veux-tu qu'on réfléchisse ensemble? Hein? Ça, j'aime beaucoup ça parce que ça rappelle à l'enfant qu'il est pas tout seul devant son problème, qu'on est à côté de lui, qu'on peut réfléchir avec lui, mais qu'on n'a pas besoin de porter le problème à sa place. Tu sais?
0: Effectivement. Puis beaucoup de parents ont tendance à dire, Mme Doré, oui, mais ça prend du temps, tout ça, mais on a seulement, nous, à se ramener au travail si on a le patron au-dessus de l'épaule qui nous met de la pression pour qu'on fasse quelque chose rapidement. Assurément qu'on n'aidera pas. Même chose si le parent met une pression pour que l'enfant résout le problème ou agisse plus rapidement. Donc, peut-être une mauvaise tendance qu'on a. Comment on devrait agir à ce moment-là, là?
1: Ben, dans la vie de tous les jours, hein, on n'a pas besoin de créer des activités spéciales. Hein. Il y a des occasions partout. Tu sais. Il y a un enfant qui a les mains pleines, il veut ouvrir la porte, il y a un sac dans la main. Nous, on voit immédiatement la solution. Hein, tu sais, on a l'âge qu'on a. On pourrait lui ouvrir la porte, mais ça vient de régler le problème. Mais quand il va arriver plus tard, là, avec les mains pleines encore, et qu'on sera pas là, ben qu'est-ce qu'il va faire devant la porte? Il va pogner les nerfs. Donc, au lieu de lui ouvrir la porte, attendons quelques secondes pour lui laisser le temps de réfléchir. Est-ce qu'il va utiliser son autre main? Est-ce qu'il va déposer son sac quelques secondes? Tu sais? Le problème, c'est pas que l'enfant n'est pas capable de trouver la solution, c'est simplement qu'il a besoin un petit peu plus de temps que nous pour réfléchir. Hein, nous, on trouve la solution en deux secondes, mais lui, il a parfois besoin d'une minute. T'sais. Donc, s'il manque un morceau dans son casque, ça va être aussi une corde s'est coincée dans sa roue de vélo. Quand on l'aide à réfléchir plutôt qu'à simplement réparer quelque chose, on entraîne ses capacités. Puis là, ça va le rendre fier parce que il va avoir trouvé lui-même la solution. Ça va être très différent de quand on règle le problème à sa place.
0: Effectivement. Madame Doré, on est parents tous les deux. Plein d'auditeurs, auditrices sont parents. Et parfois, c'est l'enfant qui va venir demander l'aide directement aux parents. Maman, papa, est-ce que vous pouvez m'aider à m'habiller? Est-ce que tu peux aller me verser un verre de lait? Est-ce que tu peux m'aider à défaire ma boîte à lunch? Comment on réagit, justement? Qu'est-ce qu'on fait dans ce temps-là lorsque c'est l'enfant qui vient lui-même nous demander ou réclamer de l'aide?
1: Oui, hein, tu sais, ça marche pas, tu sais, on pourrait lui dire qu'est-ce que tu pourrais essayer ou as-tu une idée? Tu sais, s'il trouve vraiment rien, on peut lui proposer plusieurs pistes plutôt qu'une seule solution. Ça va le forcer à choisir, tu sais, mm-hmm. est-ce que tu pourrais essayer de cette façon ou peut-être autrement, tu sais. Puis ça va aider aussi à développer son raisonnement, sa créativité. Donc, il va avoir quand même participé à la recherche de solutions au lieu de simplement appliquer, mettons, ce qu'on lui dit de faire. Donc, essayons de proposer. Puis des fois, même une solution ridicule comme ça, il va comprendre qu'il n'y a pas de... C'est que c'est l'autre avenue, mais au moins, mm-hmm. il va avoir fait son choix. T'sais.
0: Et on peut remarquer, hein, ça c'est le cas de plusieurs enfants, on a tous également nos moments où on se décourage peut-être un peu plus rapidement dans certaines de nos tâches, Mme Doré. Donc, un enfant qui se décourage plus vite qu'un autre, comment on réagit en tant que parent?
1: Moi, je trouve que c'est l'une des situations les plus difficiles pour les parents. T'sais, on voit notre enfant frustré, on veut faire disparaître son inconfort. En plus, on est capable.
0: Oui, oui.
1: Fait que ça, moi, j'ai bien de la difficulté, mais il faut pas aller trop vite. T'sais. C'est normal que l'enfant réussisse pas du premier coup. Donc, on peut d'abord reconnaître ce qu'il ressent. T'sais, je vois que tu trouves ça difficile. Puis ensuite, on peut l'aider à réfléchir à une autre stratégie ou t'sais, lui rappeler aussi les efforts qu'il a déjà fait par le passé ou les situations qu'il a réussi. T'sais. On peut aussi découper le défi en petites étapes. T'sais. Par exemple, s'il dit « Ah, je suis pas capable de m'habiller. » Donc, on peut dire « Ok, est-ce que tu es capable de mettre ta tuque, tu sais, est-ce que tu es capable de mettre ton bas, tu sais, peut-être qu'il n'est juste pas capable de monter sa fermeture éclair, tu sais. Souvent, si on avance une étape à la fois, ça va être plus motivant, là, tu sais. Puis évidemment, on n'hésite pas sur les félicitations et les, quand il va avoir fini par réussir.
0: Une situation qui arrive souvent à la maison de mon côté, et là aussi, les parents vont se reconnaître, Mme Doré. On a un enfant plus... Ben non, ça en prend au moins deux pour qu'il y ait une chicane. On se chicane rarement tout seul, mais que ce soit avec le frère, la sœur, les voisins. Hein, souvent, on entre dans la maison, papa, un tel m'a dit ci, un tel m'a fait ça. J'ai tendance, en tant que parent, plutôt que d'intervenir, tout de suite, de leur dire, ben, essayez entre amis, discuter, puis justement, trouver des solutions, essayer de comprendre ce qui s'est passé, puis qu'est-ce que vous pourriez faire, justement, pour régler cette petite chicane-là, hein, qui, des fois, part de pas grand-chose, hein, ça s'amuse, 30 secondes après, tout le monde veut s'arracher les cheveux, et j'ai tendance à ne pas vouloir intervenir tout de suite, puis dire aux enfants, superviser, là, je reste quand même prêt, mais de regarder comment s'arrangent, justement, les amis et les enfants entre eux. Ça doit être un bon réflexe, au moins pour commencer.
1: C'est un excellent réflexe, hein, de pas intervenir trop vite quand les enfants chicanent, parce qu'ils vont chercher eux-mêmes une solution, ils vont développer justement leur autonomie. T'sais. Évidemment, il y a des paroles méchantes ou des gestes violents, là, on va intervenir, mais sinon, effectivement, là, on peut les laisser gérer ça entre eux. Là.
0: Le jeu, hein, Madame Doré, le jeu, on s'amuse en jouant, mais on peut apprendre également en jouant. Et le jeu, est-ce qu'il peut, justement, dans certaines situations, on peut penser à des jeux de société, mais également des jeux à l'extérieur, qui vont les aider, justement, à développer cette capacité de trouver des solutions?
1: Ah oui, énormément. Hein. Le jeu libre, hein, ça, il n'y a rien. C'est un des meilleurs terrains d'entraînement, hein, parce que l'enfant dans le jeu libre, il doit constamment prendre des décisions. Il va devoir inventer des idées, s'adapter quand quelque chose ne fonctionne pas comme il voulait, trouver des solutions à des petits problèmes. Mais c'est vrai aussi pour tous les autres types de jeux, hein, les jeux de construction, les casse-têtes, les bricolages. L'enfant qui construit une tour de bloc, puis à tombe à chaque fois, ben il est en train de résoudre un problème, il est en train d'apprendre peut-être que ça prend dans le milieu une autre structure, pour que ça tienne, sinon ça va tomber. Quand un enfant fait un casse-tête, ben il va essayer différentes pièces, mais il est en train d'essayer de trouver une solution. Donc c'est vraiment là comme ça que l'enfant va apprendre graduellement à gérer ses frustrations puis à persévérer. Fait que le jeu, c'est un des meilleurs terrain d'entraînement pour ça.
0: Oui, de voir l'enfant comprendre qu'un morceau de casse-tête se tourne à quatre reprises. Hein, s'il ne fonctionne pas d'une façon, seulement le tourner, ça peut marcher. Puis c'est de voir les étoiles dans les yeux des enfants, Madame Doré, lorsqu'ils trouvent une solution, que ce soit pour un jeu à l'extérieur avec les amis, un jeu de patience qu'ils sont en train de jouer. Lorsque la solution elle est trouvée, on voit toute cette fierté.
1: Exact. Moi, ce que j'aimais faire aussi avec ma fille, c'est lui demander de trouver des solutions à mes problèmes. Elle
0: aimait
1: ça. Elle se trouvait vraiment bonne.
0: On termine notre chronique en rappelant, Mme Doré, que le magazine Naître et grandir est trouvable gratuitement à bien des endroits. Le site web également là, sert de coffre à outils pour les parents avec la thématique que l'on avait pour notre chronique d'octobre. Vous pourrez avoir réponse à vos questions. On parlait de neurodivergence dans le dossier septembre-octobre. Est-ce qu'on connaît déjà les dossiers là, pour le prochain magazine, Mme Doré?
1: Oui, on parle notamment de la sécurité dans les jeux parce qu'avec le temps des fêtes, on va acheter des jouets. Est-ce que c'est à quoi il faut faire attention justement parce qu'on veut bien jouer, mais on ne veut pas qu'il arrive de petits pépins à notre enfant.
0: Effectivement. Ben, gros merci pour cette petite jasette du mois d'octobre. On se reparle dans les prochaines semaines. Et auditeurs, auditrices, vous avez manqué des petits bouts de la chronique. On vous dépose ça ce matin sur notre site web, là, au95.5.ca. Ben, gros merci à vous, à toute l'équipe de Naître et grandir pour le beau coffre à outils que vous offrez aux parents, Madame Doré, pour plaisir de se reparler dans pas si longtemps.
1: Merci, M. Joseph. À la prochaine.
0: Au revoir. À la prochaine. Au revoir. Donc, c'était Mme Geneviève Doré, directrice de Naître et grandir pour la chronique famille d'octobre. Comment aider son tout-petit à trouver des solutions? Nous, on retourne en musique dans les 100 000 matins. 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

0: C'était Ricardo, la formation Scooter Gas. J'adore la chanson. Tellement hâte d'entendre le prochain extrait. Est-ce qu'on va nous chanter Stefano dans une prochaine chanson en lien avec le chef Stefano Faitans? Ah, mais c'est la conclusion. 8h58 à l'instant. Notre jeu d'eau d'aujourd'hui. Oh, quelle année! On parlait de la sortie du film Grease, du Canadien qui battait les Bruins en 6 matchs en finale pour une 3e Coupe Stanley consécutive et de la sortie de la chanson We Will Rock You, populaire chanson de Queen. On se doutait qu'on n'était pas dans les années 90 ni les années 2000. 1978 nous arrivait Grease, We Will Rock You et les Canadiens gagnaient une 3e Coupe Stanley consécutive. Donc bravo à ceux et celles qui aviez la bonne année en tête et à ceux et celles qui m'ont écrit leur réponse. Vous étiez dans le mille et bien un beau long week-end à vous tous. C'est mardi matin qu'on se retrouve. Programmation régulière, oui, avec les 100 000 matins, mais également pour Guylain qui sera de retour pour la première du trafic à 15h mardi. Un gros merci à Olivier Bombardier qui sera à l'animation des hits à cash, les chansons qui font encore beaucoup d'argent, même si elles sont sorties il y a des dizaines d'années. Il y aura le duo Larac et Gonzalez dès 11h54 lundi. Sinon, le meilleur de la musique. Et on se retrouve, nous, mardi matin, 6h. Bon long week-end. Bye-bye tout le monde. Chuck Noël avec vous dans quelques instants.
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3: Bon vendredi, la petite dernière de la semaine pour la plupart, si c'est pas déjà un long congé pour toi. Mon nom est Chuck et je m'installe avec le meilleur de la musique au travail à la veille de ce long week-end de l'Action de grâce avec la grosse musique, évidemment, pour accompagner le tout. Garbage, j'en viens Stupid Girl. Et on aura juste avant celui qui nous dit que son corps n'est pas prêt, c'est Somber, My Body Isn't Ready, sur le meilleur de la musique. Ah oh!

L'attraction de grâce est pas mal moins traditionnelle et familiale qu'aux États-Unis, tu sais, avec tout le monde qui se réunit un peu comme à Noël. D'autres places du plein air, c'est aller au chalet, la chasse. Qu'est-ce que tu vas faire pendant le week-end? Je veux savoir tes plans, mais peu importe, profite-en parce que ça va passer à la vitesse du son. Complet sur le meilleur de la musique. À Au bon vendredi!

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1: Je sais pas si c'est mon algorithme ou bien toi aussi t'as vu ça passer, les costumes d'Halloween en gêne de poitrine. Ça, Porté Expert, Spirit Halloween, j'ai vu ça aussi, puis il y en a sûrement d'autres, mais ça va être très populaire en 2026. Pas juste par les fans de musique, je pense, par les fans de tout ce qui a été viral en 2026, je pense que ça va se démarquer pas mal. Je sais pas si t'as déjà choisi ton costume d'Halloween, mais on est déjà le 9 octobre, puis moi, j'ai absolument pas pensé à ça encore. Va falloir. Là, en gêne de poitrine, il me tente, mais ce serait comme un agent de poitrine mélangé à un joueur de football, là, ce serait comme un peu bizarre. On a dans les prochaines minutes Fatboy Slim et Praise You, ça s'en vient, ça vendredi, hein? 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

C'était Jonathan Pinchon. Salut toutes les infirmières qui sont à l'écoute et tout le monde qui travaille dans le domaine de la santé. On vous salue. On a une grosse tonne de Yellow Card qui s'en vient avec Good Charlotte, Bedroom Posters, Yellow Card qui va venir faire un show en début 2027 à Montréal, accompagné de Simple Plan et d'autres bands des années 2000. Ça va être hyper nostalgique comme soirée. Et j'ai tellement hâte. Et en parlant de nostalgie, ben, quand ça achève, tournée d'adieu en 2026. Les derniers shows qui ont lieu dans les prochains mois, c'est Mexico, à haut. Bye.

0: comme si c'était pas assez de mettre la meilleure musique à la radio dans mes temps libres. Ça m'arrive, je suis peut-être coupable de me trouver un endroit où ce que il y a un jukebox. Je choisis pas mes endroits en conséquence, mais quand même, quand il y en a un, je peux pas m'empêcher. C'est plus fort que moi. Puis il faut tout le temps que je mette une toune de Creed quelque part. On dirait que c'est comme un Easter egg. My Sacrifice s'en vient dans les prochaines minutes. Et écoute, le Hit 15, samedi, demain à 9h, il y a Shinedown qui va être là quelque part. Je te dis pas à quel endroit dans le classement, mais ça réagit très, très bien en ce moment sur Young Again. Elle est là dans les prochaines minutes sur le meilleur de la musique à haut.
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5: Ici Guy Lingen, voici nos informations au 95.5. La boxeuse de Témiscouata-sur-le-Lac est protégée de Eye of the Tiger Management, Léla Beaudoin, a réussi avec succès la première défense de son titre intérimaire des superplumes de la WBA. Elle a dominé l'Argentine Brisa Alfonso jeudi soir au Théâtre Capitole, l'emportant par décision unanime des juges. Beaudoin a obtenu des verdicts identiques de 100 à 89, confirmant sa supériorité tout au long des 10 rounds. Le député fédéral de Rimouski-Lingette-Métis, Matapédial et Basque, Maxime Blanchet-Jonquière, a déposé mercredi à la Chambre des communes une pétition réclamant le retour des trains de jour dans le Bas-Saint-Laurent. La pétition, lancée par deux citoyens de Rimouski, a recueilli plus de 4000 signatures et reçu l'appui de 80 municipalités et de 4 MRC de la région. Les signataires demandent à Ottawa de rétablir un service ferroviaire quotidien, fiable et accessible, avec des horaires mieux adaptés aux besoins des voyageurs. Plus de détails, d'autres nouvelles, montemiscouata.com.

Ouais, finalement, pas évident comme début de saison pour le Canadien. D'après moi, il y a bien des choses à jaser dans l'arrêt avec Gonzalez ce midi. Quand le Canadien y perd, au moins, je suis un gars positif. Ça donne des bons shows de radio et ils sont là sur l'heure du lunch avec leur sauce vraiment divertissante. Je pense que ça va être un show qui va brasser ce midi, j'ai l'impression. On a peut-être une chanson de circonstance, mais tu sais, faut pas capoter non plus avec le Canadien qui perd ses matchs en ce moment. C'est une chanson qui s'appelle Loser, c'est back sur le meilleur de la musique. Hein?

Le magazine Forbes a dévoilé son top des meilleurs employeurs partout sur la planète, dans au-dessus de 50 pays. Donc, c'est bien impressionnant, exemple, de se retrouver dans le top 50 du côté de Desjardins. Et au Québec, ça semble être vraiment les banques et les caisses qui se démarquent, parce qu'on retrouve aussi dans le palmarès Banque Nationale, RBC, BMO. Il y a Bombardier qui se faufile là-dedans aussi, le groupe Aldo se démarque également. Donc, félicitations et salutations si vous travaillez pour une de ces entreprises-là. Vous faites un très beau vendredi, et si c'est pas le cas, ben, beau vendredi aussi quand même. On a le meilleur de la musique avec Kingdom of Fear qui s'en vient. Cameron, welcome.

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À venir, on a du Linkin Park et le groupe Sublime qui, eux, ont sorti un nouveau single il y a à peu près 2 ou 3 semaines. Souvent, je trouve que Sublime, c'est de la chanson d'été, c'est vraiment ensoleillé, mais parce qu'une belle journée d'automne comme on peut avoir en fin de semaine, ça peut vraiment faire la job. Un nouveau single qui s'appelle For The Record, une chanson hyper ensoleillée qui donne le goût

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1: Hier, dans le coin de Québec, sur l'île d'Orléans, il y a eu une embardée pas comme les autres. C'est digne d'un cartoon des Simpsons ou une autre série de comédies. C'est un camion de bière, un poids lourd, qui a fait une embardée et qui a laissé aller sa cargaison de bière qui s'est retrouvée au sol. Les images sont assez percutantes. Et heureusement, on voit pas trop de monde s'attrouper pour essayer d'empoigner une ou deux pour le long week-end d'Action de grâce. Donc, les gens ont demeuré civilisés et surtout aucun blessé. Donc, c'est pour ça qu'on peut en parler aujourd'hui de manière un petit peu plus légère. The Offspring s'en vient sur le meilleur de la musique à haut.
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6: Ici Guy Lingeant, voici nos informations au 95.5. La boxeuse de Témiscouata sur le lac est protégée de Eye of the Tiger Management, Léla Beaudoin, a réussi avec succès la première défense de son titre intérimaire des superplumes de la WBA. Elle a dominé l'Argentine Brisa Alfonso jeudi soir au Théâtre Capitole, l'emportant par décision unanime des juges. Beaudoin a obtenu des verdicts identiques de 100 à 89, confirmant sa supériorité tout au long des 10 rounds. Le député fédéral de Rimouski-Lingette-Métis, Matapédia les Basques, Maxime Blanchet-Jonquière, a déposé mercredi à la Chambre des communes une pétition réclamant le retour des trains de jour dans le Bas-Saint-Laurent. La pétition, lancée par deux citoyens de Rimouski, a recueilli plus de 4000 signatures et reçu l'appui de 80 municipalités et de 4 MRC de la région. Les signataires demandent à Ottawa de rétablir un service ferroviaire quotidien, fiable et accessible, avec des horaires mieux adaptés aux besoins des voyageurs. Plus de détails, d'autres nouvelles, montemiscouata.com.

La boxeuse est émise squatta sur le lac et protégée de Eye of the Tiger Management. Leila Baudet a réussi avec succès sa première défense de son titre intérimaire des super plumes de la WBA. Elle a dominé l'Argentine Brisa Alfonso hier soir au Théâtre du Capitole. Félicitations à Leila. On fête ça avec du YouTube Beautiful Day sur le meilleur de la musique.

Grosse défaite hier pour le Canadien, mais ça va faire des bonnes choses à jaser dans l'arrêt et Gonzalez qui s'en viennent sur l'heure du lunch. En plus, c'est vendredi, un long week-end va être en feu. Et toi aussi, ça se peut que pour ton lunch soit en feu avec le long week-end puis le vendredi. Colle-toi une bonne bouffe, là. Fais-toi plaisir et installe-toi pour l'arrêt et Gonzalez qui s'en viennent sur l'heure du midi. Défaite de 5-2 pour le Canadien, mais on peut s'en reprendre dès samedi, encore une fois au Centre Bell, contre les tourmentés Red Wings de Détroit, eux autres qui ont de la misère avec leur capitaine qui

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C'est tout pour moi. On se retrouve demain pour notre rendez-vous du week-end. Le Hit 15, les 15 plus grosses chansons de la semaine en une heure. C'est malade, ce show-là. D'ici là, manque pas, sur l'heure du lunch, Larry Gonzalez à 13h. C'est Julie Desjardins qui est là pour le meilleur de la musique au travail en après-midi. Mon nom est Chuck. Je te souhaite un beau long week-end à l'Action de grâce.

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3: 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Selon week-end de l'Action de grâce, direction 54e Festival Le Pointu de Saint-Just-du-Lac et ça commence fort dès le vendredi. 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
7: Ici Guy Lingen, voici nos informations au 95.5. Le réalisateur originaire de Desjely, Raphaël Ouellette, propose une nouvelle aventure cinématographique avec Hanté qui prend l'affiche dès aujourd'hui dans les cinémas du Québec, notamment au cinéma Desjely. Écrit par India Desjardins, ce film fantastique destiné à toute la famille mélange humour, mystère et émotion dans l'univers d'une maison hantée. Le réseau des organisateurs de spectacles de l'Est du Québec, le ROSEC, recherche sa nouvelle direction générale. L'entrée en poste est prévue pour le printemps 2027 et les candidatures doivent être envoyées au ROSEC d'ici le 1er décembre. La boxeuse de Témiscouata sur le lac est protégée de Eye of Tiger Management, Léla Beaudoin, a réussi avec succès la première défense de son titre intérimaire des superplumes WBA. Elle a dominé l'Argentine Brisa Alfonso jeudi soir au Théâtre Capitole. 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
6: Bon vendredi 9 octobre, bienvenue à la dernière de la semaine de Larac Gonzalez. Les gars!
7: Comment t'aimes le move, Gonzo? Comment t'aimes ça?
6: Comment t'aimes ça?
7: T'étais pas là pendant que je faisais ça, le Ben était crampé parce que.
6: Que c'est bon!
7: J'étais monté sur un escabeau, puis j'étais en train de déclipper ça, mais comment tu trouves ça, Ben?
6: Quelle initiative!
8: Je trouve ça lumineux, spectaculaire. Et ça fait du bien.
6: Moi,
8: j'ai besoin de la lumière du jour.
7: Moi aussi, j'ai besoin.
8: Lumière du jour, je ne file pas. Et déjà là, on n'est pas à contre-jour maintenant. On devrait même ouvrir ces deux stores-là pour que la lumière pénètre.
6: Ça fait vraiment du bien.
8: Ça fait des reflets, c'est télé.
6: On était vraiment comme cloîtrés, là. Tu sortais pour aller à la salle de bain, là, t'avais la lumière qui t'illuminait. Tu rentrais ici, t'étais comme dans un sous-sol.
7: Non, mais moi, je me suis dit, même les gars, en hiver, quand il fait plus sombre, ça serait encore pire. Fait que c'est pour ça que j'ai appelé Christelle avant. J'ai pas fait ça comme ça.
6: Non, t'as fait
7: douaner. Christelle avant, j'ai dit Christelle, on s'est parlé de ça hier. Ce serait le fun qu'il y ait plus de lumière dans le studio.
6: Ouais.
7: Puis là, elle a dit,
6: bravo.
7: Tu peux amener de la corde pour l'attacher pis tout. Puis là, j'en ai amené, mais c'est juste un gros rideau pis j'ai vu que ça se déclipait. J'ai juste déclippé pis j'ai vu qu'il y avait des stars en arrière.
8: Ben oui, on l'avait vu en tassant un rideau.
7: Fait que là, c'était parfait comme
6: c'était
7: ça.
6: C'était parfait. Ouais. Merci. Hey. Merci, Georges.
8: Tu fites avec le décor en arrière,
6: toi. Oui, lumineux.
7: Oui, je me suis dit aujourd'hui, Gonzo, que aujourd'hui, j'allais être fité avec nos couleurs, tu sais, comme nos couleurs jaunes, et voilà.
6: Nos couleurs jaunes.
8: Tu sais que c'est un hommage aux Lakers, celui-là.
7: Ah, je savais pas que c'est un hommage aux Lakers.
8: Death Row Records.
7: Je savais pas.
8: Californie, jaune et mauve, Lakers.
7: Fait que notre logo est un hommage aux Lakers aussi?
8: Nous, c'est plus jaune et bleu. Nos couleurs, hein? C'est plus jaune et bleu.
6: Je viens de voir Georges en pantalon long avec le hoodie, toi, il est tout en chaleur, là. Il se prépare pour l'hiver, mais en gogoune.
8: En gogoune.
7: Non, en gogoune, mais.
8: moi, j'ai encore les shorts. C'est encore les shorts?
6: Non, mais c'est pas que aujourd'hui, parce que j'ai un petit tournage.
7: On va monter un petit mont après. Puis, c'est déconseillé, tu sais, quand on monte des. Tu sais, quand on s'en va en escalade à cause des tics, d'aller là en short.
8: Oh, ouais.
7: Fait qu'il faut que tu ailles en
6: lequel pantalon. Lequel tu t'en vas grimper?
7: Je m'en vais à Saint-Bruno. Ben, tu sais, j'ai la carte de CEPAP.
6: À Saint-Bruno?
7: Je vais faire celui de 9 km à Saint-Bruno. Ah, ouais, il monte quand même pas pire, le gros, là, le.
6: Ouais.
7: Le mont.
8: Tu l'as-tu appelé le gros?
6: Non, le gros.
7: J'ai dit le mont qui le monte. Il y en a un qui monte quand même pas pire, là. Pas si pire, mais après, en fin de semaine, je vais faire Sutton. Tu veux-tu venir?
6: C'est qu'à mon. Non, en fin de semaine, j'ai des
7: top, il est pas si pire.
8: Sutton, il y a quelque chose.
7: Ouais, le round top, il est top. Je vais faire en fin de semaine. S'il y en a qui veulent venir.
6: Et tu sais qu'à Montréal, ceux qui nous écoutent à Montréal, qui ont pas nécessairement de véhicule, tu prends Peel en bas, tout en bas complètement, là, OK, là, dans Griffintown, puis tu montes Peel tout le long.
8: Tu montes jusqu'au
6: Belvédère du Mont-Royal.
7: Ouais.
6: Ça, c'est un beau cardio aussi, puis t'as une superbe vue sur Montréal.
7: C'est vrai que le Mont-Royal, c'était quand on était là,
8: ben oui.
7: Je le faisais souvent avec les marches qui étaient là-bas.
6: Ben oui.
7: Quand on était là-bas, mais là, maintenant...
8: Puis même, c'est le lac de Castor, tu montes,
6: ben,
8: tu
6: vas
8: jusqu'au Belvédère, tu redescends de l'autre côté.
6: Hey, la vue de Montréal au Belvédère, là, wow!
8: Alors, pour tous ceux qui nous écoutent partout au Québec, allez marcher!
6: C'est
8: dans
6: ça.
8: Les montagnes, en fin de semaine, fait beau.
7: S'il y a des volontaires qui vont venir faire avec moi dimanche, le Mont Sutton jusqu'au Round Top, si vous êtes des vrais, contactez-moi, on fait ça ensemble.
6: Cool!
8: Bon,
7: pas de bâton, pas de bâton en passant.
8: Pas de bâton.
7: Puis pas de clope.
8: Pas de clope.
6: Qu'est-ce que c'est, pas de bâton? Tu veux pas. Les gens qui ont des bâtons
8: non,
6: de marche.
8: Non, mais des bâtons de marche.
7: Non.
8: Tu veux pas de bâton de marche?
6: Les gens peuvent pas en avoir.
7: Non. On monte pas vrai.
8: Monte pas vrai? T'amènes-tu des arachides?
7: Non, juste de l'eau.
8: Des arachides?
7: Non, il n'y a pas d'écureuil.
8: Il n'y a pas d'écureuil?
7: Non, j'en vois pas bien là-bas.
8: Non.
7: Non.
8: OK.
7: Mais bien, celui-là, il est tough, par exemple. Le Mont Sutton, Round Top,
8: c'est beau. C'est beau. Les belles couleurs, de toute façon.
6: Ouais.
8: C'est fun. Regarde, t'as arraché les rideaux, on voit les couleurs dehors. Là. On voit les arbres.
7: C'est fun,
8: là-bas.
7: Ça, pour vrai?
6: Sérieux, Georges, bravo.
8: Ça, c'est bien, ça. C'est bien. Salutations à tous ceux qui sont down en raison de la défaite du Canadien de Montréal hier. Il fait beau, il y a du soleil, c'est un beau long week-end et on sera avec vous d'ailleurs lundi, hein? Ouais. Faites à noter.
6: L'action de grâce. Hey,
7: d'ailleurs, au troisième bloc, on a besoin de vous parce qu'on sollicite toute l'armée aujourd'hui. Parce que là, on a besoin de vous. On a une mission pour l'armée pour le match de demain avec Larkin. On a une mission pour tout le monde.
8: Est-ce que l'armée sera ouverte?
7: Gonzo, je pense que
8: à
7: oui.
8: Cette mission.
7: L'armée va être ouverte. Vous voulez gagner la coupe au troisième bloc? On a un concept pour vous, membres de l'armée qui nous écoutent en ce moment. Puis si vous embarquez, ça se peut qu'on gagne la coupe l'an prochain. Mais on a besoin de vous. Au troisième bloc, on va vous parler du gros mouvement qu'on fait. On n'a pas le choix d'embarquer là-dedans. Ceux qui connaissent le hockey vont comprendre encore plus pourquoi on fait ça. Troisième bloc, on a besoin de vous. Faut qu'on embarque tout ensemble pour ce mouvement-là. Ça va changer le Canadien de Montréal grâce à vous. Troisième bloc.
6: OK, troisième bloc.
7: Troisième bloc.
8: On sait. Hier, on était là, le Mont-Angers qui a mordu la poussière.
7: Ouais, mais complètement. Premièrement, quand tu dis complètement, là, juste dire aux gens, oui, le Mont-Angers n'a pas marché. Là, si le Canadien domine l'adversaire de même à tous les matchs d'ici la fin de la saison,
6: ça,
7: on finit premier au classement de la LNH.
6: T'as raison.
7: On s'entend, ça va pas arriver, là, tous les matchs qu'on va dominer un adversaire comme ça. Là.
8: Mm-hmm.
7: Mais ceux qui chialent parce qu'on a perdu, là, vous connaissez pas le hockey.
6: Non, mais c'est, on a quand même perdu.
7: Ben, oui, mais on a dominé l'adversaire.
6: Oui,
7: on a été mal chanceux. Oui, mais on a été mal. Ben, il y a des matchs qu'on va mériter de gagner,
6: c'est
7: qu'on va perdre, puis il y a des matchs qu'on va mériter de perdre, qu'on va gagner.
8: Et Martin, c'est vous l'a dit aussi.
7: Mais le match de hier, là, c'était une domination totale.
6: Absolument. T'as raison.
7: Tu sais, des déviations. Des, non, mais Fowler pas été chanceux.
8: Fowler dormait tellement il était pas occupé.
7: Non, il n'y a pas de shot.
6: En deuxième, là, il restait cinq minutes en deuxième. Là, j'étais en train de me faire mon scénario de montage.
7: Ben oui, c'était fini. Domination totale.
8: Et puis.
7: Puis, tu sais, l'entraîneur de Nashville, tu sais, oui, il est content de la victoire, mais il est pas content de comment son équipe a joué, là. Lui, il se dit, si c'est comme ça qu'on joue maintenant, on va se faire rosser, là. Mm. Tu peux pas te fier à ton gardien qui te sauve d'homme, parce qu'il
8: était bon.
7: On s'entend, là.
8: Oui,
7: Saros a fait une grosse performance. Je me suis juste trompé du gardien qui allait avoir l'étoile.
8: Exact.
7: C'était pas Fowler. Hey,
8: on a-tu encore un pari ou il y en a pas de pari, hein?
7: Ben non,
6: ah, non.
7: J'ai dit, s'il volait le match. Il n'a pas volé le match.
8: Je trouve ça plate qu'il n'ait pas volé le match.
7: Non, mais
8: si
7: moi
8: il avait
7: si,
8: volé le match, j'aurais
7: moi
8: pas
7: Moi aussi, je trouve ça plate parce
8: moi.
7: Que. Non, mais Bic, il n'y a pas juste toi. Il y a Greg qui embarquait, il y a FX qui embarquait. Tout le monde embarquait dans un pari avec ça pour vendredi. Il embarquait tout.
8: On t'aurait ruiné, là.
7: Non. Parce que j'ai une coupe de maison. Et là, tu me dis ça. Faut bien que je réponde.
8: Ouais, mais on n'aurait pas voulu quand même que tu puisses céder 3 ou 4 maisons.
7: Mec, j'aurais gagné.
8: T'aurais pas gagné.
7: Mec, de toute façon, on va pas revenir là-dessus. On a perdu le match d'ailleurs.
8: Pourquoi tu nous amènes ça, Ben?
7: Ben?
6: Les gars.
7: Qu'est-ce qui se passe, Ben?
8: Ouais.
6: Je suis officiellement décédé.
8: T'as pris des cowboys?
6: J'ai pris les cowboys.
7: T'as pris les cowboys?
6: Je te l'ai dit hier de pas faire ça. J'ai pris les maudits cowboys de cave.
7: Ben, je te l'ai dit hier de pas faire ça.
6: Hey, il en reste 1100.
8: Oh, il y avait 700 sur les cowboys.
7: Hey, je te l'avais-tu dit de pas les
6: faire? Je me l'avais dit, mais en même temps,
8: attendez, les gars, hier on a dit, s'il y a bien deux clubs qui sont capables de nous faire des mains
6: les
8: en
6: cowboys,
8: fin de semaine, c'est les cowboys
6: et les Bengals.
8: Les Bengals contre les Dauphins.
7: J'ai même pas pris. J'ai enlevé mon choix des Bengals en plus.
6: Oh.
7: J'ai pris ni les Cowboys ni les Bengals.
6: T'as pris qui?
7: Houston.
8: Les Texans contre les Titans.
7: Les deux sont à
8: 0-4.
7: Ouais,
8: c'est mon pic.
7: J'ai pris Houston.
6: Ouais, là, ça a de l'allure.
7: Ouais, mais Ben, parce que même son équipe qui devrait battre Miami.
6: C'est bien,
7: Miami me font peur parce qu'ils ont chauffé les Chiefs.
8: Hey, les boys.
7: Hey, ils ont chauffé les Chiefs. Eux, là, ils jouent contre son équipe. Il manque Higgins puis Jamar Chase.
8: Combien en reste?
7: Ton équipe va dire
6: 1100 quelques.
8: Si les Bengals perdent en fin de semaine, on est au cours de
7: 4. Mais là, à cause de ce que j'ai dit, à cause de ce que je viens de dire, il y en a beaucoup qui vont prendre Houston. J'aurais pas dû dire
6: c'est
7: ça.
6: C'est un bon choix.
7: J'aurais même pas dû dire. Ça m'a pris des heures avant de faire ce choix-là.
6: Thursday night à Dallas contre un quart arrière non repêché des Buccaneers de Tampa.
8: C'est dégueulasse.
7: Mais sauf qu'il y avait trop de risques. Tu sais,
8: Honnêtement,
7: je vous l'ai dit.
8: George.
7: Godzo, hier, on en a parlé, OK?
8: Oui, on a dit que les Cowboys, ce serait leur style d'échapper ce genre de
7: match.
8: Oui,
7: mais moi, c'est pas ça que j'ai dit. J'ai dit, dans un survivor, je les prendrais pas parce que pour moi, c'était pas un lock-in. Ni ton équipe, ni les Cowboys, je voulais pas toucher à ça. Fait, je me suis mis à regarder dans les match-up celui qui a le plus de chance.
8: Oui, mais avec du recul, là, on s'entend.
0: je veux dire...
6: Avec du recul, les Cowboys n'avaient pas à perdre ça.
0: Et voilà.
6: Oui,
7: mais, mais moi, en tout cas, pour moi...
6: T'as piqué qui, toi, dans le pool d'Arak Gonzalez, à toi qu'on fait?
7: Oui, j'ai
6: t'as choisi
7: Cowboys, sauf que dans un... Oui, mais dans un Survivor, le but, c'est de prendre celui qui a le moins de chance. Puis pour moi, les Cowboys, c'était pas un lock. Survivor, il faut que ça soit un lock.
6: Je comprends, mais c'est... Moi, là, de mon vivant, c'est la pire saison NFL ever. J'ai jamais vu. Habituellement, t'as une surprise. Peut-être deux. Là, c'est des trois, quatre, cinq surprises par semaine.
0: Par semaine, aucun bon sens, man.
7: Tu sais, Ben, les Bengals, on s'entend, ils devraient... On va tous prendre les Bengals.
6: Mais
7: dans The Survivor, tu peux pas faire ça. C'est trop dangereux.
0: Hier, la meilleure phrase pour résumer ce qui s'est passé hier, c'est que c'était tellement Cowboys ce qui est arrivé hier. Les Cowboys sont capables de te faire des mains comme ça. Vous le savez, les boys.
6: Ils sont imbéciles. Les Eagles sont en chute libre. T'as les géants à la
0: qui va gagner cette division-là?
6: Je sais plus. Les géants ou les Cowboys? Les Eagles, oublie ça, c'est
7: non,
6: terminé.
7: Les géants peuvent la gagner.
6: Ils peuvent Dart, il revient-tu bientôt?
0: Ben non, il revient pas, Dart.
7: Non, il est fini la saison.
6: Fini pour l'année, lui.
7: Pour la saison.
6: Ah, ben oui, c'est vrai. Aïe, aïe.
0: Terminé.
6: Laisse la nationale se faire dur, rien que ça.
0: C'est ouvert. C'est ouvert.
7: Mais là, Ben. Cette division. Demande-moi plus maintenant, à partir de maintenant, demande-moi plus c'est quoi mon Survivor.
6: Excuse-moi.
7: Parce que je travaille vraiment fort pour Survivor, je veux le gagner. Pis c'est vraiment tactique. Puis il faut que tu ailles avec celui que tu penses que les morts odds. Puis j'ai trouvé que les Cowboys, les Bengals, pas un bon choix pour Survivor.
6: OK.
7: Pas un bon choix.
6: Alors,
7: pas
6: grave. J'ai fait 5 semaines.
0: Un peu en haut de 1000.
7: Un peu en haut de 1000.
6: On était à 8000 au-dessus. T'as 8000 dépassés.
7: Non, mais je vous l'ai dit que cette semaine, les gars, on allait en perdre au moins la moitié. Tu te souviens, hier, je t'ai dit ça, parce qu'il y en a qui n'auront pas le choix. Puis, Ben, hier, les gens t'ont écouté. T'as dit, Cowboys?
6: Mais bon, pas juste écouté moi. Ils vous ont écouté
7: non,
6: aussi.
7: Non, moi, j'ai dit non. Moi, j'ai dit
6: pour le Survivor, mais t'es pas pareil
7: non,
6: pour le match.
7: Non, je parle de Survivor. Parce qu'on a parlé du Survivor. Toi, t'avais dit Cowboys, tu l'aimes. J'ai dit, je l'aime pas, celle-là.
6: Ouais.
7: Je l'aimais pas. Puis
6: en même temps.
7: Puis même les bangages, je les aime pas.
6: T'as pas supposé de pas passer ça, là.
7: Hey, mais, si, tu sais, c'est pour ceux qui bêtent avec les spreads, Gonzo, là, on s'entend que.
0: Oublie ça.
7: On s'entend que. Non, mais. Tu sais, Miami contre les Chiefs, avec le spread, Miami gagne, là. Parce que les Chiefs, c'était pas. Ils ont perdu par 3. C'est quoi le spread? Par 10?
0: Le spread des Bengals en fin de semaine est moins gros parce que c'est les Dauphins à la maison. Il y a un touché.
7: Ouais. Mais.
0: Par 6,5.
7: Ça l'a fait pas dangereux.
0: Mais avec le spread, je le prendrais pas.
7: Je pense que ton équipe va gagner, mais dans un Survivor, c'est impossible que je te sois
0: ton
7: équipe.
0: Et c'est le plus gros écart cette semaine. 6,5. Ah non, excuse-moi. C'est pas le plus gros écart. Il y a deux plus gros écarts. Les Jaguars contre les Eagles, 7,5.
6: Pour les Jags?
0: Ouais.
6: Ouais.
0: Et également les Texans contre les Titans, 7,5.
7: Ouais, puis moi, c'est
6: c'est un excellent choix.
7: Puis ton équipe, la raison pour laquelle.
6: Terminé.
7: Puis la raison pour laquelle j'ai pas pris les Jaguars, c'est que ton équipe.
6: Ouais.
7: Jalen Hurts doit se reprendre. Puis s'il y a un gars qui peut revirer ça de bord, c'est lui.
6: Ouais.
7: Puis je parle juste au point de vue risque. Ton équipe peut quand même gagner.
6: Sais-tu quoi?
0: Ça reste les Eagles.
6: À l'interne, ils ont déjà tourné la page. On a deux premiers choix au prochain repêchage et deux deuxièmes.
7: Ouais.
6: Oublie ça, là. Les Eagles sont plus là cette année.
0: Est-ce que vous allez repêcher un carrière? À voir.
6: Ah, c'est à voir.
0: À voir. On le sait, partisans du Canadien de Montréal, là, tranquille.
7: Mais non, mais soyez heureux, là.
0: Tranquille, c'est un court échantillon.
6: Ouais.
0: Cette équipe-là, puis je veux pas me cacher derrière les blessures, OK? Mais cette équipe-là est amochée. Il te manque quand même deux tiers de ton deuxième trio. Il te manque un défenseur top 4. Ton avantage numérique fonctionne pas, ton désavantage numérique va pas super bien. Hier aussi, c'est un peu ça, les unités spéciales. Fait que, attention, tu sais, c'est...
7: Gazo, plus simple que ça. Le match d'hier, on le méritait, puis on a été malchanceux, puis ça va arriver d'autres fois dans la saison. Faut pas capoter. C'est correct. Le match d'hier, Gonzo, là, pour vrai, si on domine un adversaire comme on a fait hier jusqu'à la fin de la saison, là... Le
0: Canadien va finir très haut classement.
7: Premier de la Ligue nationale. Mais c'est juste que ça va pas arriver. Mais tu sais, hier, on a été malchanceux.
0: Mais il y en a qui veulent une transaction. Il y en a qui se disent, on n'a pas eu des transactions cet été, on en voulait. Puis là, on commence à se dire, ben là, Demidov n'est pas là, Kapanen n'est pas là.
7: Attendez au troisième bloc. Vous allez avoir votre opportunité d'avoir votre mot à dire. Vous faites changer le Canadien de Montréal. Puis nous aider à gagner la Coupe, le peuple.
0: Est-ce que le Canadien va écouter le peuple en fin de semaine?
7: Ben, Vic, tu vois, tu sais, ça va changer l'équipe. Troisième bloc, on a besoin de nous autres. Pensez à ça.
0: Mettez pas trop
7: pensez
0: de pression. Mettez pas trop de pression là-dessus, les gars.
7: Gonzo, la dernière fois qu'on a fait appel au peuple, ça a marché.
0: La dernière fois, c'était pour Kirby.
7: Kirby Doc, puis il a fait un but, une passe, puis première étoile. Tu te souviens?
0: Les deux dernières fois qu'on a fait appel au peuple, ça a marché.
7: Oui. Fait que ça l'a
0: de manière, avec le Canadien, les deux dernières fois, c'était quoi? Kirby Doc, il a été acclamé. La fois précédente, la pétition pour entendre la chanson,
7: oui!
0: La tune.
7: Oui, c'est vrai.
0: Et Mme Bibeault l'a fait.
7: Oui, Mme Bibeault, tu te souviens? Oui, Mme Bibeault, c'est vrai, t'as raison.
0: Et les gens avaient répondu présent. Donc, les deux dernières fois, les gens. Mais là, après, c'est pas la même chose. Parce que c'est un peu la même chose qu'avec Kirby ce soir. Parce que, pas ce soir, mais demain soir, parce que ça prend l'aide des gens qui seront sur place.
7: Exactement. Puis, pour vrai, si vous faites ça, on gagne la Coupe l'an prochain.
6: L'an prochain, c'est quoi, ça? C'est au printemps prochain?
7: Non,
6: la prochaine saison.
7: La prochaine saison. Prochaine saison.
0: Pourquoi ce serait pas cette année?
7: Ça peut être cette année, mais j'y vais safe bet, je vais l'année d'après. Parce que je trouve quand même, Gonzo, que sur les ailes, on est un peu petit. Puis les équipes, tu regardes sur le long des bandes, c'est là qu'on se fait écraser. Fait que
0: t'es en train de me dire que l'année prochaine, il y aura d'autres modifications sur les ailes.
7: Ouais, mais c'est plus facile des modifications sur les ailes qu'un joueur de centre. C'est plus facile.
0: Moi, je vais le dire, là. Puis on en a souvent parlé, là.
7: Parce que, Big, la fenêtre, tu sais, hein. Les gens comprennent, c'est 4 ans. Il faut que tu gagnes.
0: En 2030.
7: T'as 4 ans pour gagner.
0: Lâchons les ailes. Oublions Marchenko, puis oublions les ailes. Mettons l'énergie et les assets pour le joueur de centre.
7: C'est ça qu'on fait au troisième bloc.
0: Oublions, non, mais c'est vrai, arrêtons avec les Marchenko, les Matthew Nice. Ça prend un deuxième joueur de centre.
7: Puis là, on s'en occupe. On s'en occupe, on a besoin de vous autres au troisième, on a besoin de vous autres. Écoutez bien comme il faut l'argumentation avant de juger si vous n'êtes pas d'accord, parce qu'on a besoin de vous. Est-ce qu'on va faire du surplace ou on va avancer? Ça va dépendre du peuple et des gens qui vont aller au match.
0: Au-delà de ça aussi, ça fait 2 ans qu'on le martèle puis qu'on est comme let's go, là. Ça prend le deuxième joueur de centre. Ouais. On l'a pas. Fait qu'on peut pas faire. Le Canadien peut pas faire de miracle non plus.
7: Non.
0: Même si Demidov était là puis Kapanen est correct, tu sais, dépanne en attendant. On parlera des nouvelles combinaisons, là, parce qu'il y a eu des nouvelles combinaisons là, hier.
7: Ouais, on va parler de tout ça, Big. Il y en a qui étaient contents, des nouvelles combinaisons. On va parler de tout ce qui est arrivé hier dans le match, tu sais, qu'on fait toujours deuxième bloc, on analyse toujours le match qui est arrivé. Mais on veut juste, pour commencer, vous dire d'être heureux. Vous avez passé un super week-end. Il y a un gros match demain, puis avec le mouvement de demain, ça va s'amener encore plus de piquant à ce match-là.
0: Voilà. Les gens sont dubitatifs présentement.
6: Dubitatifs.
7: Ouh. Hein? Collège Saint-Louis.
0: Collège Saint-Louis.
7: Collège Brébeuf.
6: Ouais. Polyvalent, J.H. Leclerc.
0: Ouais. C'est quoi ça que tu viens de renouveler?
7: C'est pas fait, man. C'est pas fait. Oh, wow.
0: Ouais, les gens sont. En tout cas. C'est pas. Il y a beaucoup de doutes installés chez le partisan du Canadien de Montréal, mais c'est pas grave. Alors, vous avez compris que oui, on va mettre la table pour le match du week-end contre les Red Wings de Détroit. On reviendra sur le bulletin du match d'hier contre les Preds. Et on parlera, oui, de la pression que ça met sur Hughes et Gorton pour peut-être transiger chez le Canadien de Montréal. Jean-Luc va être avec nous. Jean-Luc Grandpierre à compter 13h comme à chaque vendredi. Également, le Blitz éclair où on fera nos choix pour le week-end, messieurs. Un week-end assez serré, je dirais.
6: Difficile.
7: Bon, c'est très tough. Pour vrai, là, c'est très tough.
0: C'est la
7: semaine que ça m'a pris le plus de temps à faire mes choix.
0: Puis en raison de tout le côté atypique de la saison, là, puis qu'on comprend plus pas tout ce qui se passe, quand je fais mon choix, je me mets à douter.
6: Ouais.
0: Parce que là, j'essaie de trouver quelles seront les surprises cette semaine.
6: Il va y en avoir.
0: Il va y en avoir. Quelle équipe va te choquer en fin de semaine?
7: Tu sais, Big, l'affaire là, qui a pris le plus de temps, c'est de checker les blessures.
6: Ouais, c'est ça.
7: Puis Colin, il y en a, c'est fou. Ah,
6: l'enfer. C'est épouvantable.
0: Ah, mais les boys, même avec les blessures.
7: Mais il y a un choix que j'ai mis un astérix. J'ai dit, s'il joue, je prends ça. S'il joue pas, je prends.
0: Ouais.
7: Il y en a un que j'ai pas le choix de faire ça. Ben, tu sais, là.
0: Ouais,
7: c'est ça. Washington. C'est le seul que j'ai mis un astérix. On s'en parlera qu'on sera rendu là. mais c'est le seul.
6: Et c'est le retour du montage de la semaine.
0: Oh!
7: That's it,
0: oh,
7: mon Ben! Oh,
6: 3 minutes et demie. Faut se garder un petit gap à la fin, là.
7: Oui.
0: Okay,
6: 3 minutes et demie, puis il y a du papier. Là.
7: Ouais, okay. That's it, mon Ben, on aime
0: là,
7: ça.
0: On s'entend-tu qu'on le fait pas le match du jeudi soir? Là? Je l'avais mis à l'horaire, mais on...
6: Bon, on en a parlé tantôt. Là. Ouais. On l'a perdu les trois. Là.
7: Est-ce que vous aimez comment... Moi, j'aime ça quand ils font ça. Quand les caméras montrent la face de Jerry Jones. Hein, t'aimes-tu voir ça? Genre, oh, Ben, moi, Ben Gazzo, là... Moi, je l'ai laissé jusqu'à la fin, même si la game était hors de portée. À un moment donné, juste voir sa face. Juste voir sa face, la déception qu'il doit avoir. Mais, hey.
0: Et le point de presse d'après-match? Tu sais, Jerry Jones, qui est peut-être le seul à faire un point de presse avec des journalistes 360. Je sais pas si j'ai remarqué. Il est entouré de micros. Il y en a même dans son dos, ses côtés, par-dessus, c'est...
7: Mais une chose, je vais dire, par contre, Prescott, il y a 2 interceptions, c'est vraiment pas de sa faute.
6: Oui, c'est vrai.
7: Ça a glissé des bras des joueurs, puis après ça, miraculeusement, les autres, après ça, l'attrapaient, ça ricochait dans les airs.
6: C'est ça, ouais.
7: Les receveurs, ils ont choqué, là.
0: Exact. Prescott qui s'est fait enguirlander par un employé qui disait « It's embarrassing ». Puis là, il s'est reviré de bord, puis là, il y a eu un petit... Ah, en tout cas, c'est... avant d'aller en pause, c'est sorti dans les derniers instants, dans la dernière heure, vous en avez peut-être parlé.
6: Mike Ditka.
0: Mmh. Mike Ditka qui nous a quittés.
6: 86 ans.
0: Quelle carrière, Mike Ditka.
6: Quel beau personnage.
0: Et quelle moustache. Quelle chevelure.
6: Un ailier rapproché, ouais. Un bon entraîneur, un bon analyste.
0: Ouais. Alors, condoléances à toute la famille et la famille des Bears également.
6: Des Bears, ben oui.
0: Pour Mike Ditka. On va aller en pause. Au retour, pas de montage.
6: Non.
0: Ça, bon, c'est clair.
7: On en parle du match.
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9: Bon, pas de montage, on le disait, et malheureusement, une défaite pour le Canadien de Montréal. Les gars, on en a parlé un peu d'entrée de jeu. Ce match-là, tu le rejoues, le Canadien gagne. Je veux dire, le Canadien n'a rien à se reprocher ou pas grand-chose à se reprocher. Il aurait dû être capable d'achever son adversaire. Malheureusement, Youssi Saros en a décidé autrement parce qu'il a goalé un méchant match.
10: Tu sais, des fois, ça va arriver qu'un gardien va voler un match, puis c'est ça qui nous est arrivé, puis... Ça va arriver d'autres fois dans la même, c'est correct, c'est la façon que t'as joué. J'ai aimé les trios, Gonzo. Slaff, je vous ai cassé toute la semaine la tête avec ça. Je vous ai dit qu'il fallait qu'il revienne sur le premier trio. Puis Martin, finalement, il l'a mis là, pas à cause que j'ai dit ça, mais parce que Slaff était perdu. Puis là, hier, de les voir enfin les trois ensemble, là, t'as vu des beaux flashs de qu'est-ce qu'il était capable de faire l'année passée. Puis c'est un premier match, là. Ouais. Ils ont pas joué des matchs d'exhibition ensemble. De premier match ensemble, de voir les trois ensemble comme ça, Gonzo, ils vont être de meilleur en meilleur. Je vois ce trio être un des meilleurs de la Ligue. Je pense qu'on va y laisser le même. Mais j'ai aimé Kreider, Gonzo, sur le deuxième trio. Je l'ai aimé avec Newhook. C'était vraiment bon, Anderson. C'était vraiment bon. Eux aussi vont avoir leur part de but là, ensemble, les trois.
9: Kreider a marqué
10: là.
9: Hier, là. Mais...
10: Ouais, non, il y a hors-jeu, mais... Non, mais tu sais, j'ai aimé ce trio-là. Puis celui de Paul Duc, qui était un des meilleurs, encore une fois, là. Bolduc avec Tessier, ça marche vraiment, puis Dano, là, en attendant, là.
9: T'as-tu combien
10: de chance qu'il y a? Comment que Bolduc, maintenant, est dangereux?
9: Il y a autre chose, là. Bolduc, on le voyait pas autant sur la glace. Quand il est sur la glace, il se passe de quoi?
10: Non, mais là, on voit, il y a toujours
9: faim.
10: De quoi.
9: Non, mais il a faim, il veut le puck. Ouais. Tu comprends? Le puck, il est attiré, ouais. La rondelle est attirée par Bolduc, il se passe des choses.
10: Ah, là, il aurait pu en marquer deux facilement.
9: Il a une belle chance à l'embouchure du filet contre Saros. Il y a des belles choses. Texi aussi va bien avec lui.
10: Non, mais Tessie, il monte bien avec la rondelle. Il y a vraiment des bonnes aptitudes. Pour vrai, les trios, je les ai aimés. Vraiment, cette combinaison-là, c'était le fun de voir ça. Les défenseurs aussi.
9: Anderson a joué un gros match.
10: Oui. Non, mais Anderson tu sais, c'est fou, hein, parce que Anderson, Gonzo, là, on le met tellement dans un rôle de checker parce qu'on parle toujours du fait qu'il n'y a pas de main, qui est pas capable de scorer en échappé.
9: Ben, hier encore en échappé en troisième.
10: Non, je sais, mais là, mais tu sais, je sais pas avec qui pratique ça, mais bref. Mais là, on l'a mis comme... Même lui a dû être surpris sur deuxième trio. Puis c'est comme, tu le regardes aller, là. Puis la drive qu'il a, il ouvre tellement l'espace pour ses coéquipiers, là.
9: C'est contagieux aussi.
10: Ça l'aide, c'est incroyable.
9: Ben, ce trio-là, honnêtement, je veux dire, Kreider, Newhook, Anderson, c'est un trio qui a de la vitesse, c'est un trio qui a beaucoup d'échecs avant, c'est un...
10: Mais t'as-tu vu, quand Anderson est parti comme une balle, là, on dirait que c'était un cône, la défense. T'as-tu vu comment c'était facile? Tu sais, c'était même passé direct au milieu de main, la vitesse qu'il y avait.
9: Sa vitesse est assez phénoménale. Ouais. Honnêtement, là, c'est...
10: Sa phase d'accélération, son accélération, c'est vraiment incroyable.
9: Ouais, c'est un trio. En tout cas, on risque de les revoir en fin de semaine, ça, c'est sûr.
10: Moi, je pensais que le ref allait se virer de bord puis allait donner pointer sans de la glace et donner ça de finition.
9: Ouais, faut que ça soit un plus peu tardif.
10: Clair. Ouais, faut que ça soit plus clair, un breakaway. Mais moi, tu sais, d'un côté, je voulais pas parce qu'il n'aurait pas marqué.
9: T'aurais dit que c'est ça la différence, mais... C'est sûr que ça fait mal quand tu mènes 2-0, t'es à la maison, puis que tu perds un match comme ça, malheureusement, tu sais, ça a été, c'est comme on disait, c'était des déviations aussi. C'est moins évident, c'est pas, tu sais, puis l'avantage numérique va devoir fonctionner, par exemple.
10: Ouais, mais c'est là que tu vois que sans Demidov, avec Demidov, on a un des meilleurs avantages numériques de la Ligue. Mais sans lui, c'est qui prend ce côté-là? Ça marche pas.
9: C'est Slav.
10: Non, mais c'est pas un playmaker comme Demidov, il est pas.
9: Je te dis, c'est Suzuki qui s'envole. Ça dure 2 à 4 semaines, c'est Suzuki qu'on va recommencer à avoir du côté droit.
10: Ouais,
9: parce que hier encore, 0-3, un tir.
10: Ouais.
9: Un tir au but en 3 avantages numériques. Puis là, l'affaire là-dedans, c'est que ton désavantage numérique, malheureusement, tu sais, hier, c'est des déviations, là, mais ça reste que t'as donné 2 buts quand même en désavantage numérique.
10: Ouais.
9: Fait que ça fait mal, tu sais, quand t'es dans un match où tu domines autant, de laisser échapper, veux pas.
10: Ben, tu sais, quand même, Big, tu sais, ils ont été chanceux.
9: Complètement.
10: Puis tu sais, tu regardes l'autre équipe. Dans les buts, il était écœurant. Ça. Puis, c'est le plus petit gardien de la Ligue, ça Ross aussi. Hein?
9: Faudrait garder, mais j'imagine que oui.
10: Je sais que maintenant, ça existe presque plus, là, le petit gardien dans la Ligue nationale, mais man, il a fait la job hier.
9: Ah ouais. J'ai bien aimé les nouveaux duos défenseurs aussi.
10: Ouais.
9: On a changé. Dobson a joué un bon match hier.
10: Ouais. Non, les duos défensifs, tout le monde s'est repris.
9: Dobson a joué un bon match.
10: On donnait pas de shot. On était rendu comme les Carolines, on donnait pas de shot à l'adversaire.
9: Parce que le but de Suzuki, là, 4 contre 4, là, c'est Dobson aussi. Là.
10: Ouais.
9: Là-dessus, qu'il a bien fait. Engström, comment tu l'as aimé?
10: Ben, non, mais quand tu dis, avec Engström qui est là, la rondelle bouge mieux.
9: Bouge mieux.
10: C'est parfait.
9: Même Jacky a joué un meilleur match. Ouais. Bien meilleur match,
10: non,
9: Jacky.
10: On s'en parlait. Tu peux pas mettre Jacky et Struble ensemble. Ça marche pas. Mais non, Gonzo, pas vrai, là, ce match-là, hier, là, j'ai rien à dire contre Fowler non plus, qui était correct. Pas été

0: laisser des trios enfin ensemble pendant un bout pour qu'ils s'acclimatent, pour qu'il y ait une chimie ensemble. Parce que tu changes toujours les trios, là, à un moment donné, là. Tu sais, le premier trio, quand tu as des atomes crochus, on joue ensemble toute l'année. Mais les autres trios, là, t'as fait ça, laisse les combinaisons ensemble. Laisse les gars s'habituer à jouer ensemble pour que ça à glace, ils se voient plus facilement. C'est dur, Gonzo, quand tu changes de coéquipier, de jouer, puis tout le monde a des tendances différentes, puis ça prend du temps, tu sais, tu vois, c'est quoi la force de chacun, comment tu communiques.
1: L'année passée, ça a été le cas avec Demidov, là, qui en a eu des partenaires de trio, puis que dire de Bolduc également, qui a vu à peu près tout le monde aussi, comme partenaire de trio. La seule chose, c'est que, tu sais, tu parles de quelques matchs, Florian avec Evans et Kirby Doc, idéalement, il y aurait des revenants. Là.
0: Ouais, mais...
1: Parce que mettons.
0: Mais okay. C'est le trio que j'ai pas parlé, c'est pas si t'as remarqué, c'est le dernier.
1: C'est lui, c'est ça.
0: J'ai rien dit de ce trio-là, pas en tout.
1: De toute façon, c'est le trio qui a moins joué.
0: Ouais, mais qui je savais pas qu'il jouait non plus.
1: Mais au retour de Kapanen, si retour il y a, tu mets Kapanen avec Kreider puis Anderson. C'est là qu'il y aura un autre brassage de cartes, j'imagine.
0: Ouais, là, quand Kapanen va être là, c'est sûr.
1: Il y aura un autre brassage de cartes, puis là, on va voir ce que ça va donner avec New York. Est-ce que New York reste au centre? Est-ce qu'on le ramène à l'aile? Est-ce que New York va être à l'aile avec Kapanen et Kreider, puis Anderson retourne avec un autre trio? T'sais, c'est peut-être ça qui...
0: Moi, je pense que ça va être ça. Là. New York va être à l'aile avec Kapanen et Kreider. Je pense que c'est ça qu'on va faire. C'est sûr que Kapanen revient au centre. Ça, c'est sûr.
1: C'est là que tu vois qu'il est jeune, mais... Mon Dieu, que Demidov manque au Canadien de Montréal.
0: Est-ce que tu penses que d'ici une semaine, il pourrait être notre troisième centre, Kapanen? Ça va défendre du prochain bloc!
1: Hey, là,
0: ça
1: là,
0: va défendre debout!
1: Tu mets ça beaucoup trop haut, là.
0: Mais c'est vrai! C'est un fait! Mais d'ailleurs, on s'en vient là, là.
1: S'en vient là, quoi?
0: On s'en vient là.
1: T'as hâte d'en parler, de
0: j'ai
1: ça.
0: J'ai hâte. Tu sais comment j'ai hâte.
1: Je sais que t'as hâte.
0: Tu me connais.
1: Bon, on a des mise à jour pour Sam Montembeau. Merci, Tommy. Mise à jour pour le dossier Sam Montembeau. On avait dit là, qu'il rencontrait le médecin et qu'on allait avoir plus de détails. Alors, 10 à 14 jours, blessure au bas du corps pour Sam Montembeau.
0: Deux semaines
1: sans Sam Montembeau. Fowler va rester à Montréal pour deux semaines, puis on reverra rendu là.
0: Oui.
1: Hein? On espère de bonnes nouvelles.
0: Espérant que Montembeau puisse revenir fort comme il a été pour monter sa valeur.
1: Ouais, et espérons un retour en force également de Jakub Dobesh devant le filet en fin de semaine.
0: Lui, il a une pression demain. Gonzo, il y a une pression demain avec Dobesh, là, tu le sais. Hein?
1: Ouais.
0: Lui, il sait qu'il ne peut pas avoir un back-to-back contre-performance.
1: Allons-y avec ça, tiens, au retour. Allons-y avec la prédiction du match, les boys, vu qu'on vient faire le bulletin.
0: Non, au retour, c'est troisième bloc.
1: Ouais, je sais. Ouais, mais là, tu veux mettre.
0: C'est pas de ça.
1: On l'a même plus tard, le dossier des Red Wings.
0: Troisième.
1: Non, tu regarderas sur le line.
0: Non, on a. Depuis tantôt, on dit troisième.
1: Ah, tu veux le troisième. Hey, parlons-en au retour, si tu veux bien. On va aller en pause. Au retour, Georges veut lancer un mouvement. On va voir si l'armée, si le peuple sera du rendez-vous pour le match canadien Wings.
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12: Okay. Oh boy, la conversation est partie sur les différentes plateformes, messagerie, texte, chat, oui, on parle de Larkin, les gens se disent oui, non, je veux rien savoir de ce gars-là, ta. En fin de semaine, il est à Montréal.
13: Ouais.
12: C'est pas la première fois qu'on veut lancer un message, tu te rappelles, bon, on a parlé de Kirby Doc, les gens l'avaient fait également avec Sidney Crosby, fut un temps, et là, il faudrait qu'il y ait un mouvement en fin de semaine.
13: Là, il faut faire de quoi de différent, parce que là, on voit tout que Larkin, on veut qu'il tire son nombre d'équipes, pour donner une chance à l'équipe de l'échanger. Il y aurait déjà une transaction imminente avec le Canadien de Montréal, mais ils n'ont pas encore accepté le Canadien dans sa liste d'équipes. Puis là, il y a des gars, Caulfield, Kreider, même l'équipe qui essaie de convaincre d'accepter...
12: Fowler, Hudson, il y a 4 Américains pareil là, avec les Canadiens.
13: Mais il y a des gars qui essaient d'ouvrir sa liste d'équipes. Puis là, en ce moment, tu sais, on dit que ça reste sur la glace, Kent Hughes reste sur le dossier... Mais là, il y a une chose que vous pouvez faire, mesdames et messieurs. À Détroit, vous l'avez vu dans le match d'ouverture, Larkin s'est fait huer. Puis ça, pour l'ego d'un joueur, c'est l'affaire qui fait le plus mal. Il a envoyé la main timidement. Puis là, quand il a joué son match, il a marqué, il était soulagé un peu. Mais c'est quand même très tough quand dans ton propre building, tu te fais huer. Mais si samedi, quand il vient au Centre Bell, si à chaque fois qu'il touche au puck, vous l'acclamez, le gars... Ça va lui donner des frissons. Des frissons, là, dans une des Original Six. Il y a des frissons par le monde, des estrades qui l'acclament chaque fois qu'il touche au puck. Là, il va vouloir jouer à Montréal. Là, il va voir venir ici. Puis s'il vient à Montréal, mesdames et messieurs, c'est la Coupe d'ici l'an prochain. Parce qu'on va avoir notre deuxième centre pour Demidov, qu'on va avoir un point par match avec ce gars-là. Puis là, on va tout casser à l'attaque. Ça va être exceptionnel. Fait qu'on a besoin que tout le monde, quand vous êtes au Centre Bell, samedi, qu'est-ce qu'on fait tous ensemble, les gars?
14: We want Larkin! We want Larkin! We want Larkin!
13: Si le gars, il entend ça, il va avoir des frissons.
12: Ouais.
13: Il va vouloir enlever son chandail puis mettre un chandail du Canadien dans le warm-up parce que là, il va capoter. Il va dire, ça, c'est une ville de hockey où je veux gagner. Il était écœuré d'être à Détroit où ce qui gagne jamais rien, que c'est une équipe pourrie qui donne pas une chance de gagner. Les chances de gagner la Coupe de jouer avec Demidov. Il va accepter, puis le trade va être fait à la fin de la game.
12: Arrête, t'es dans l'ancien compte, toi.
13: Ouais, come on, la gang.
12: La fin de la game.
13: Come on. Mais non, mais Gonzo, oui, vous êtes jajard quand je dis la fin de la game.
12: C'est
13: jajard, mais sauf que un gars, Gonzo, tous les joueurs de hockey ont de l'ego, OK? Puis ils sont fiers, puis ils sont comme...
12: Ah, s'ils sont désirés.
13: S'ils sont désirés par le peuple, pas hués, parce que si vous les huez à cause de ce qui est arrivé, oubliez ça, il va dire... J'ai bien fait de pas mettre de Canada dans ma liste d'équipe. Montrez-y c'est quoi un marché canadien. Comment que c'est, ah, jouer pour une équipe que les partisans, leur équipe, ils la tiennent encore puis ils supportent. Puis on va l'avoir. Parce que c'est ça le morceau qui nous manque.
12: La vraie question maintenant. Est-ce que les partisans sont game d'aller là?
13: Moi, je pense que oui. Les partisans veulent gagner en bout de ligne.
12: C'est un nom qui divise. C'est un nom dans une période où, en raison de tout ce qui se passe aussi...
13: Ouais. Sauf que pour
12: c'est
13: les gens.
12: C'est pas nécessairement. On lit les commentaires au quotidien.
13: Aux gens qui sont négatifs, admettons pour ceux qui sont pas sûrs, OK? Regardez l'équipe qu'on a en ce moment, puis regardez notre ligne de centre. À un moment donné, il faut mettre notre égo de côté, puis dire pour l'équipe, qu'est-ce qui est mieux? Là, laissez faire qu'est-ce qui est arrivé avec Larkin à Détroit. Là. Si vous étiez à Détroit, vous voudriez vous en aller, vous autres aussi. Parce que c'est une équipe de losers. Puis lui, là, il veut gagner. Puis si on l'a, là, ça change notre équipe.
12: Oui, mais il veut gagner, mais il a pas mis aucune équipe canadienne. Il y a beaucoup de gens, comme tu dis, qui l'ont pris personnel en se disant, c'est maudit, il veut jouer aux États-Unis, ben qu'il reste chez eux.
13: Je comprends, Big, mais sauf que là, le fait que quand il y a des équipes, des membres de l'équipe du Canadien de Montréal, des joueurs qui le veulent, vous comprenez que les gars, les joueurs savent qu'est-ce que... Quand les joueurs le contactent, c'est parce qu'ils savent qu'il nous manque un joueur de centre,
12: ben oui.
13: Un deuxième centre. Puis lorsqu'il vient là, ça rend l'équipe meilleure. Puis... Si il est là, ça change le top 6 complètement.
12: Non, puis il est sous contrat, puis c'est un vétéran, c'est un centre gaucher, c'est un gars qui est bon dans toutes les facettes du jeu, je veux dire...
13: Puis il fait pas beaucoup d'argent, là.
12: Non, mais c'est un profil qui fit avec le Canadien de Montréal. C'est pas pour rien qu'on sait que le Canadien de Montréal a tenté de faire son acquisition.
13: C'est un gars qui patine en plus, un gars qui est rapide. Tu sais, je veux dire, Demidov.
12: Ah non, mais tu mets ton deuxième trio, mettons Mac Ryder ou Slav d'un bord, puis il met Larkin avec Demidov. Oublie ça, là, c'est...
13: Demidov, on a dit 2 à 4 semaines, OK? Si on signe Larkin, là, Demidov vient de guérir instantanément.
12: Ce qui est plate, les boys, là-dedans, là.
0: Un frère André.
13: Guéri comme ça.
12: Guéri et Larkin passe dans l'autre vestiaire après la game.
13: J'ai quasiment le goût d'aller monter l'oratoire à genoux pour s'assurer que ça arrive, cette transaction-là. Big, tu veux-tu gagner la coupe ou pas? La fenêtre, Big, il y a de 4 ans. Ça fait 2 ans qu'on parle du joueur de centre. On a mordu la poussière sur tout. Là, on en a un qui est là, puis il faut juste qu'il se sente voulu à Montréal.
12: Sais-tu que ça aurait été le fun, par exemple, en fin de semaine? C'est que Demidov joue le match.
13: Non, mais c'est sûr que ça aurait été le fun.
12: Parce que si Demidov joue le match...
0: Ouais, là, c'est...
12: Là, tu joues sur deux tableaux.
0: Ouais.
12: Tu te mets à scander « We want Larkin », puis là, il est assis au banc, puis il se met à penser, puis il est comme « Tabarouette, OK, ouais, c'est une belle place, ça. »
13: Il va avoir des... C'est-tu quelle autre chose qui va arriver en passant?
12: Non, mais attends, pour Demidov, en plus,
13: ouais.
12: Il voit jouer, puis là, il se dit « Tabarouette, c'est avec ce gars-là que je jouerais? »
13: Mais au moins, il l'a déjà vu jouer. Mais Big, c'est-tu quoi? Quand les gens vont scander « We want Larkin », parce que je la vois à l'univers que vous allez le faire, OK? Les joueurs de son équipe, il y en a qui vont des petits coups ses pads. Ils vont dire « You should go there ». Parce que les gars le savent dans son équipe qu'il veut s'en aller.
12: Il est parti, ben oui.
13: Mais ça, là, cette atmosphère-là, là, quand il va entendre ça, là, tous les joueurs des Red Wings, dont DeBrincat, vont dire « Colin, que j'aimerais ça être dans ce marché-là ».
12: Ah, lui, vient pas.
13: Non, non, Big. Je sais qu'il vient pas. Je veux juste te dire, un joueur qui ressent... Quand tu ressens un support comme ça, là, c'est pour ça que tu joues au hockey. Tu joues au hockey pour ça. Tu joues au hockey pour ce support-là, pour la foule, de sentir ça, ça te vient de chercher d'un trip. Puis là, il arrive ici comme sauveur.
12: Ouais, mais il veut pas jouer au Canada.
13: Ouais, mais Big, c'est pour ça qu'on a besoin. Juste que les gens lui montrent comment ils seraient aimés s'ils seraient ici. Comment on peut faire fi de ce qui est arrivé. Puis là, dans un marché qui peut gagner, là, il va se dire,
12: okay. Moi, je vais dire quelque chose. Et je parle pas de politique ici. Mais jouer à Montréal, c'est pas jouer au Canada. C'est jouer dans le plus beau marché de hockey, de la Ligue nationale de hockey.
0: Tout à fait.
12: Des partisans qui connaissent le hockey.
0: Tout à fait.
12: Un marché qui explose à chaque partie. Puis, Montréal est unique.
13: Puis Big, l'affaire là-dedans, c'est que Montréal, c'est la pire place à jouer quand t'as une équipe perdante. Mais là, c'est fini ce temps-là. Là, t'as une équipe qui peut gagner. Puis là, c'est différent. Parce que là, il y a un buzz. T'as un noyau exceptionnel. Puis lui, il embarquerait dans un noyau qui pourrait gagner. Puis les équipes qu'il a nommées, des équipes qui sont toutes aspirantes à la Coupe, c'est toutes des équipes qui n'ont pas de place. Puis c'est pour ça que ça ne marche pas. Mais là, puis c'est pas qu'il veut pas jouer au Canada, c'est juste que lui, il voulait une chance de gagner. Puis il trouvait que les équipes qu'il a nommées étaient plus en avant.
12: Et aux États-Unis, par le FMI.
13: Mais sauf que, avec le Canadien, avec l'équipe qui est là, s'il s'en vient là, avec le rôle qu'il va avoir, bien, on s'entend, là. Je vois avec Demidov, je veux dire, c'est exceptionnel, là. Tu sais, tu viens avec cette équipe-là, puis je veux dire, de passer de Détroit, qui est une équipe originale aussi, qui est exceptionnelle, qui a un passé exceptionnel, puis d'aller maintenant à Montréal, parce que lui, là, l'affaire, c'est que son calvaire, le temps, son temps qu'il reste là-bas, là, se prolonge. Parce que c'est tough. Parce que ces jours sont comptés à Détroit, puis c'est juste de... Tout le monde le sait qu'il attend juste qu'il allonge sa liste.
12: Ben, il n'y a pas le choix. Je veux dire, s'il y avait eu à être transigé, là, aux équipes sur sa liste, ça aurait été fait. Ça n'a pas été fait.
13: Ouais.
12: Fait qu'après, tu sais, l'équipe qu'on pensait qu'il y avait le plus de chance, c'était le Wild. Puis ils n'ont pas fait la transaction. Là, on entend que les Flyers sont intéressés à Dylan Larkin aussi.
13: Ouais, mais il va pas vouloir aller là, Big. Il veut gagner.
12: Exactement. Après, c'est ça. C'est que lui, il doit avoir une réflexion. Est-ce que je veux à tout prix jouer aux États-Unis, mais avoir moins de chances de gagner? Ou est-ce que je suis prêt à ouvrir mes horizons et peut-être ajouter des équipes qui sont canadiennes, mais avoir une meilleure chance de gagner?
13: Un joueur américain même qui va jouer au Canadien fait encore plus d'argent. Fait encore plus d'argent parce que il paye ses taxes, je sais pas où il habite pendant l'été, là, mais il dépense en argent canadien alors que t'es payé en US. Fait qu'il fait encore plus d'argent à jouer avec le Canadien de Montréal, puis il a une chance de gagner la coupe. Fait qu'oublie ça, là. Mais Gonzo, ça va dépendre de la foule. Le gars, ici, sans accepter, aimer à Montréal, il va avoir des frissons, puis après, à la game, les médias vont lui poser comment tu sentais la foule, c'était comment.
12: Mais moi, il y a une chose.
13: Hey, t'imagines-tu, Vic, devant un média, après, il entend ça, il dit « I would love to be here ».
12: Ben là, là.
5: Là, c'est même plus lancer ton.
7: Là, la toune en part.
5: Là, c'est
7: le
5: days of our lives.
7: Hey, le gars, il a tout regardé des sons toute sa vie.
13: Le gars qui dit... I'm adding the Canadian in my list.
7: Live! Il dit ça en point de presse. En point de presse, c'est
13: là, une heure plus tard, we have a trade to announce. Il y a une parade sur Sainte-Catherine. Je prends la chaise ici, puis je m'en vais la bolter sur Sainte-Catherine.
7: Qu'est-ce que t'as mangé ce matin ou qu'est-ce que t'as pas mangé?
13: J'ai rien mangé, juste de l'eau.
7: C'est ça l'affaire.
13: Je mange pas le matin, tu sais.
7: T'as pas mangé.
13: Pas vrai. Non, mais. Aussi fou que c'est de dire ça, c'est une possibilité.
7: Mais
13: oui ou non?
7: Moi, il y a une chose. Si jamais tel est le cas puis que les gens scandent son nom en fin de semaine, s'il y a un marché canadien, à mon avis, je le connais pas, là, mais s'il y a un marché canadien qui peut le faire changer d'avis, je pense que c'est Montréal.
5: Ouais. Ben oui.
7: Faites l'exercice. Faites tous les marchés canadiens. S'il y a un marché... C'est une ville qui peut être ajoutée à sa liste, une ville canadienne, c'est Montréal.
13: Puis pas juste ça. Puis tu sais, quand on dit que tout est dans tout, là, tout arrive pour une raison, à travers toute cette saga-là, on joue contre eux autres, samedi.
5: Demain.
13: Au Centre Bell. Demain. C'est là, là. C'est là. Tu sais, pas dans un mois. On vous parle pas d'un mouvement à faire dans un mois. C'est demain soir qu'on peut l'avoir.
7: Il y a beaucoup de gens qui se disent, je serais game, mais je suis pas game de payer le prix.
13: Qu'est-ce que ça veut dire?
7: Parce que là, on parle de Ward Larkin.
5: Ça va coûter cher.
13: Gazo, ça va coûter Michael H.
7: Exact. Il y a beaucoup de gens qui ne veulent pas le donner, Michael H.
13: Michael H, ça va coûter aucun autre joueur dans la formation, Michael H. Non, mais je comprends, mais c'est ça que ça coûte.
7: Ouais. Moi, je donnerais Zarowski.
13: Non, mais Gazo, c'est...
7: Non.
13: En passant, juste pour dire, la transaction est déjà... C'est déjà fait, c'est déjà accepté, c'est Michael H. S'il accepte, Michael H n'est plus là. C'est fini. C'est déjà fait, là. Il y aurait déjà un accord qui aurait déjà été fait. Ils ont déjà essayé. Ils avaient déjà dit non aux Canadiens avant. Mais c'est Michael H. qui est là-dedans. Mais au moins, ça coûte pas de joueurs l'édition actuelle. Puis ceux qui disent non à Michael H., n'oubliez pas, le Canadien va qu'il re-signe des joueurs à ta fenêtre pour gagner ses 4 ans. Si à un moment donné, on attend Michael H. avant qu'il soit rendu, qu'il soit prêt, ta fenêtre de 4 ans, elle est là. Puis avant ça, t'as des décisions à prendre.
7: Attendez, les boys. C'est que présentement, Détroit, c'est un peu comme Don Waddell à Columbus. Détroit ne lance pas la serviette. Détroit veut un joueur établi en retour de Larkin. Mais
13: sauf que Michael H., Gonzo, c'était correct. Il n'y a pas besoin de joueur établi.
7: Il y a une chose. C'est que si... Tu sais, maintenant, il n'y a plus le même DG. C'est Orkov qui débarque là, mais c'est un peu les mêmes conseillers. Est-ce que Détroit, éventuellement, va se dire, si on n'a pas de joueur établi, comme un peu, tu sais, Marchenko à Columbus, puis finalement, ils ont Matthew Nice... Éventuellement, s'il y a quelqu'un qui est preneur puis qui est sur la liste, il va falloir que Détroit prenne une décision.
13: Debrincat s'en va au deadline. Là. Tout le monde le sait. Puis Michael Age, si le Derek est là, il est là. Debrincat s'en va au deadline. T'as quelque chose de bon en retour.
7: Edvinson s'en va aussi.
13: Ah oui. Fait que ça, je te dis qu'avec tout ça, il va avoir une bonne équipe pour le futur. Il recommence à zéro puis c'est tout. C'est ça qu'il faut qu'il fasse, Détroit, de toute façon. Il doit recommencer à zéro. Gonzo, pensez deux secondes.
7: Tu peux pas recommencer à zéro quand t'as. Mais là, t'as Edmondson, il s'en va, mais je te le dis tout le temps, Moritz Seider, Lucas Raymond, t'as quand même des bons morceaux.
13: Regarde dans l'Est, OK? Dans l'Est, t'as le Canadien, t'as Buffalo, que c'est des forces en ce moment. Détroit est pas rendu là. Tant que tu regardes ton noyau pis tu te dis, je peux pas compétitionner contre ces équipes-là, puis tu peux même dire la Floride puis... c'est plus vieillissant, mais ils peuvent pas jouer contre ces équipes-là. Fait quand tu peux pas, ça sert à rien d'essayer de patcher avec des vétérans comme ils ont fait, ça marchait
7: non,
13: pas,
7: ça
13: faut
7: pas
13: que tu recommences. C'est pour ça que Michael H. a le morceau qu'ils veulent, puis on donne aucun joueur établi. The Breakout va s'en aller au deadline, puis quand The Breakout s'en va, Gonzo, oui, Sider, il est là, puis et compagnie, mais tu gagneras pas avec ces gars-là, là. Mais t'as une bonne équipe, en mettant des jeunes avec ces vétérans qui vont être là. On verra ce que ça va donner dans le futur. Mais on s'en fout de Détroit. Nous, là, on veut juste que demain, vous influencez Larkin. Vous jouez dans sa tête.
7: OK, avant d'aller en pause, votre certitude sur 10 que les gens le font en fin de semaine?
13: Moi, je dis 10.
7: Ben?
13: Parce que les gens veulent la Coupe Stanley, je dis 10.
5: 7.5.
13: Toi?
7: Ben, je suis le Grinch. Je vais dire 6.
13: Moi, je dis 10.
5: Quand même, on est au-dessus de 50, pareil.
7: Hey, si je me trompe, je passe à l'école.
13: Gazo, c'est statu quo ou rien. Si c'est statu quo, oubliez ça. Là.
7: Les gens ont 24 heures pour y penser.
13: Oui.
5: Ceux qui seront là demain.
7: Ceux qui seront là.
13: Si vous êtes là demain, vous avez 24 heures pour y penser.
7: Si vous êtes là, je sais qu'il y en a plusieurs qui sont là. Si vous êtes là demain, vous avez des billets, dites-nous-le sur la chat. Est-ce que vous allez le faire, oui ou non?
13: Regardez notre ligne de centre. Est-ce qu'on peut se payer le luxe de continuer comme ça? Avec un ailier comme joueur de centre, puis deux joueurs de centre défensifs qui jouent un rôle offensif.
7: Il y a des gens qui veulent s'acheter des billets pour le faire ou pas le faire.
5: Ah ouais, hein?
7: Ils veulent le pouvoir maintenant pour y aller.
13: Puis sais-tu quoi? Je vais vous annoncer quelque chose, ceux qui veulent s'acheter des billets, qui vont checker Ticketmaster, StubHub ou tous les endroits. Détroit, c'est pas considéré comme une game premium. Fait que ceux qui veulent acheter des billets pour y aller, achète-les là. Parce que Détroit, il n'y a pas beaucoup de monde qui sont attirés d'aller voir ce match-là. Fait que c'est le temps d'aller dans les sites de revente, d'acheter des billets pour ce match-là, pour amener à acclamer Larkin. Parce que 3-4 personnes le font, Gonzo, les gens vont embarquer avec, le gars va avoir des frissons. Hey, il va tellement avoir des frissons que ça se peut même qu'il se casse dans son net pour vous faire plaisir.
5: Le char est pas.
7: Allez, je te dis, c'est lancé contre à puissance 1000.
5: C'est un hybride entre lancé contre et Days of Our Lives.
7: C'était lequel que tu regardais, toi?
5: Days of Our Lives.
13: À tous les jours à midi.
7: Tous les jours à midi. Et maintenant, le soap, c'est Lara Gonzalez tous les jours à midi.
13: Oui, c'est exact.
7: OK, on va aller en pause. Avec tout ça, il y a un match. On fera notre prédiction canadien Wings et notre joueur du match également. Et ratez pas à compter de 13h, Jean-Luc Grandpierre débarque dans le show.
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5: OK, Canadiens bon. Wings en fin de semaine. On était certains pour les Preds. On pensait que ça allait être dans la poche ou presque. Là, le Canadien a moins de marge de manœuvre en fin de semaine contre les Red Wings.
6: Oui, mais Gonzo, tu sais, je veux dire, les Red Wings, tu regardes cette équipe-là. Si le Canadien joue de la façon qu'on jouait hier... Canadien, je suis pas inquiet pour ce match-là. Tu sais, je pense que Dobège va se reprendre. Il y aura pas trois matchs de suite d'année sans but, là. Puis les trios qu'on a vus, offensivement, on a vu qu'il y a pas juste le premier trio qui peut contribuer avec ces nouvelles combinaisons qu'on a vues là, qui vont, hey, Gonzo, un deuxième puis un troisième trio qui vont jouer un deuxième match de suite ensemble. C'est quand qu'on a vu ça la dernière fois. Là, je veux dire, il va y avoir des atomes crochus. On a vu un peu le dernier match, là, comment que ça a été.
5: C'est encourageant, disons.
6: Fait que je pense que, tu sais, je vais pas créer le mot en jeu encore parce qu'on a perdu hier puis je suis partitieux, là. Mais je pense que je suis zéro inquiet pour le match de samedi, Gonzo, contre les Red Wings. C'est pas...
5: Ton score?
6: Tu sais, c'est pas une équipe qu'on gagne 4-2.
5: 4-2. Un 4-2. Un petit 4-2. Un petit 4-2, oui, un petit
6: 4-2. Tu sais comment j'aime les petits 4-2, les gars?
5: T'aimes ça, le 4-2. Les boys, je vais en ajouter même une couche.
6: Okay.
5: Les Red Wings, ce sera leur premier match sur la route samedi. Ils ont joué tous leurs matchs à la maison. Et l'autre facteur, c'est que les Red Wings jouent ce soir.
7: Reçoivent le Kraken.
5: Alors, c'est un 2-2 pour les Red Wings en plus. Le Canadien est à la maison. Le Canadien se doit de rebondir. Le Canadien ne joue pas un 2-2. Et Jakub Dobesch... Quand il y a un congé puis qu'il perd un match, habituellement, il rebondit. Donc, je vois un gros match de Jakub Dobesch. Je vois un premier trio qui va contribuer. Je vois même un but en avantage numérique, les boys, en fin de semaine. Ça prend un but en avantage numérique et ça va être une victoire de 5-2 du Canadien de Montréal. Une victoire convaincante.
7: Pour toutes ces raisons, énumérées par mes collègues et amis, 7-3,
5: ah!
7: La victoire du Canadien.
6: 3? Hey.
7: Ouais, 3 buts.
6: Okay.
7: Mais dans des causes désespérées.
5: 7 buts.
7: C'est ça. Bon, ben c'est pas.
6: 7 buts, ça serait. C'est tout, les gens ont des ailes.
7: Il y a des matchs de 7 buts
5: ouais.
7: À tous les soirs ou à peu près.
6: Les gens ont des ailes, Big. Ils ont des ailes.
5: Oui.
7: 7 buts. Puis Larkin en met une dedans pour les Wings.
5: Ah bon, OK.
7: Et on entendra.
8: We want Larkin! We want Larkin!
5: Vous êtes confiants, les
6: boys. We want Larkin! Ben oui, c'est sûr qu'on va l'entendre.
5: Quand il va scorer, on va entendre ça.
7: Ben dans une cause désespérée. Ben ouais. Ça va être 7-2, on va faire 7-3. Mais...
5: Puis tout est dans tout.
7: Il reste 5 minutes dans le troisième.
6: Tout arrive pour une raison dans la vie. Tout arrive pour une raison. Ce timing-là n'aurait pas pu être meilleur pour le Canadien de Montréal.
5: Ça prend une victoire en fin de semaine, par exemple.
6: Puis tu sais, juste pour vous dire
7: encore... Oui, ça c'est certain. Hey,
6: puis dernière chose, juste pour dire pour les gens qui sont indécis là, par rapport à Larkin, juste sachez, là, quand Hughes lui fait confiance, là, il est encore sur ce dossier-là, il espère encore pouvoir l'avoir.
5: Hey, on l'a pas mis en sondage. On peut se mettre en sondage, les boys?
6: Ouais, bonne idée de mettre en sondage. Bonne idée.
7: Hey, c'est bon.
5: Ben, peut-être pas pour le We Want Larkin, parce que c'est pas tout le monde qui va être au Centre Bell.
6: Non, mais on peut juste demander...
5: Ah ouais, si vous étiez
6: au Centre Bell demain... Ouais. Oui ou non?
5: Est-ce que vous chanteriez We Want Larkin?
6: Ouais. Juste
5: oui
6: ça.
5: Ou non? Juste
6: oui
5: pour
6: non.
5: qu'on puisse.
6: Juste avoir le pouls de voir les gens qui sont capables de comprendre à quel point qu'on a besoin d'un deuxième joueur de centre, que là, on en a un à la portée de la main, puis pas un joueur de centre qui n'écoute Suzuki, Caulfield, Demidov et compagnie, là.
7: Il va coûter Michael Hage.
6: Il va coûter Michael Hage. Fait que, vous voulez gagner la Coupe? La fenêtre est 4 ans. Si vous voulez pas gagner la Coupe, dites non. Si vous voulez gagner la Coupe, dites oui.
7: Ce qui serait encore meilleur, ça serait Larkin contre Owen Beck. ça serait pas...
5: Ah, puis un choix de deux, hein? Un choix de deux. Puis Jaden Struble.
6: Oui, Owen Beck Struble, ouais.
5: Ouais, Struble, un choix de deux, puis Owen Beck.
6: Si ça arrive, là... Pour la première fois de l'histoire de la LNH, ils vont donner le trophée du meilleur DG de l'année après la transaction. Parce qu'il n'y a absolument rien qu'un DG peut faire qui va battre ça. Ils vont lui donner tout de suite à Kent Hughes, ils vont dire, tiens, DG de l'année.
5: Ouais. Ça serait quelque chose.
6: Ouais, ça serait... Owen Beck.
7: C'est tout le temps lui qui sort quand il y a une transaction.
5: Non, mais à la limite, on parlait des Red Wings, ça aurait pu être de dire, OK, ben le premier morceau avec lequel on va opérer, c'est, mettons, c'est un Kapanen.
6: Hey, là...
5: Tu sais, un Kapanen qui joue au centre, qui est un jeune joueur, qui en a marqué 22 l'année passée, est-ce que ça peut être Kapanen avec un espoir et un choix de premier tour?
6: Ouais, mais c'est... Malheureusement, c'est... Hey, là, j'ai la toune de Guy Darwin en tête à cause de toi, là.
5: Hein?
7: Ah, non!
6: Tu sais, la toune « Donne-moi un bec. »
5: À cause d'Owen Beck.
6: « Donne-moi un bec. » »« Donne-moi un bec, oui, donne-moi un bec. »
5: Comment ça, ils connaissent ça? «
6: Ça rien et ça fait du bien. »
5: Mais comment tu connais ça?
6: Je sais pas, mais... J'ai un répertoire de musique débile, je sais pas.
5: Très limité habituellement.
6: Je sais.
5: Mais comment tu. Je veux dire, Guy Darwin, les gens s'en rappellent pas nécessairement pour sa musique, ils s'en rappellent parce que c'est un gars qui a tout fait, là. À part...
7: c'est un acteur.
6: Je sais pas pourquoi,
5: non, mais écoute, il a été animateur, il est acteur.
6: Je pense que j'avais vu ce clip-là, un moment donné, je riais, je faisais des jokes avec ça, avec des amis. Puis je me suis souvenu de cette tune-là.
5: Ça t'a marqué.
6: Fait qu'à chaque fois qu'on parle de Owen Beck, je pense à cette tune-là. Je sais pas, Big. Mon cerveau, vous savez que mon cerveau est bizarre avec les jeux de mots que je fais.
5: Complètement.
7: Ben oui, c'est ça.
6: C'est pour ça que. Ouais,
7: d'ailleurs, t'as signé tes papiers, là. Tu le donnes à la science quand tu t'en vas? Ton cerveau?
6: Oui, j'ai signé.
7: T'as signé, hein? Okay.
6: Ouais, ben il va attendre en crime parce que je meurs à 100 ans.
5: Allez voter. Allez voter. Hey, en quelques secondes, boum, ouais. Déjà 300 votes ou presque.
6: 300 votes?
5: Allez voter. Si vous êtes au Centre Bell demain, ben si vous étiez, dans le fond, là, est-ce que vous chanteriez We Want Larkin, oui ou non? Jusqu'à présent, 78% des gens disent oui.
6: Ça,
5: oui.
6: C'est 78% des gens qui veulent gagner la Coupe. Les 22% qui disent non, c'est pas des fans du CH. Changez d'équipe.
5: Catégorique, comme ça.
6: Changez d'équipe. Honte à vous. Honte à vous de vouloir continuer le statu quo de même. Pas de centre. Ça fait deux ans qu'on en cherche un. Vous en voulez pas un, vous dites non. Honte à vous.
5: Ils veulent pas donner Hage. Il y en a qui veulent pas donner Hage.
6: C'est ça. On reste statu quo, on donne à rien, puis on gagne pas de Coupe. Bravo. Ah.
5: Faut être créatif,
7: Pour donner, pour recevoir.
5: Ah, c'est bien dit, ça, c'est des sages paroles, ça, Benoît.
6: Bravo. Ouais. Hein? Les joueurs le veulent, le Canadien le veut, Kent Hughes le veut, mais il y en a qui disent non. Mais Kent Hughes, tout le monde le veut, par exemple.
5: Hey, on vous aime, venez nous rejoindre sur les YouTube. Et au retour, restez là, Jean-Luc Grandpierre s'en vient dans l'émission.
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2: Ici Guy Lingen, voici nos informations au 95.5. Le réalisateur originaire de Desjely, Raphaël Ouellette, propose une nouvelle aventure cinématographique avec Hanté qui prend l'affiche dès aujourd'hui dans les cinémas du Québec, notamment au cinéma Desjely. Écrit par India Desjardins, ce film fantastique destiné à toute la famille mélange humour, mystère et émotion dans l'univers d'une maison hantée. Le réseau des organisateurs de spectacles de l'Est du Québec, le ROSEC, recherche sa nouvelle direction générale. L'entrée en poste est prévue pour le printemps 2027 et les candidatures doivent être envoyées au ROSEC d'ici le 1er décembre. La boxeuse de Témiscouata sur le lac est protégée de Eye of Tiger Management, Léla Beaudoin, a réussi avec succès la première défense de son titre intérimaire des Superplumes WBA. Elle a dominé l'Argentine Brisa Alfonso jeudi soir au Théâtre Capitole. Plus de détails et d'autres nouvelles, montémiscouata.com.
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3: Sans surprise, il y en a qui ont déjà amorcé leur longue fin de semaine de l'Action de grâce. Hey, je vous en veux pas tant que la musique de haut reste pas trop loin. Larac Gonzo, d'ailleurs, longue fin de semaine pour eux autres aussi. De retour mardi prochain, entre midi et 13h. Julie s'installe jusqu'à votre party avec Oli Poitras. J'espère que vous allez bien. On va se jaser si vous êtes le moindrement sportif puis que la course fait partie de vos intérêts. Est-ce que la musique peut améliorer votre performance? Des données scientifiques à l'appui. Pour ça, on va se parler de tendance tourisme également si vous avez envie de voyager prochainement. Ça va peut-être ça aussi vous influencer. D'abord, Imagine Dragons et Shaboozy. Cowgirl, merci de nous avoir choisis.

du pouce sur Alex Nevsky, c'est clair que ça se prend de la belle photo. L'automne, les couleurs sont magnifiques. C'est une longue fin de semaine. En plus, on a la chance de pouvoir profiter de plein de montagnes, plein de sentiers, des vergers aussi. Faut-il le rappeler, on est en plein là-dedans. Classe moyenne, je suis là pour rester. Belle collaboration avec Arpin Lépine. Et là, c'est Cage the Elephant.

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1: Je sais que la saison estivale, c'est bourré de coureurs qui se magasinent des courses ici et là, mais l'automne aussi, fabuleuse saison pour courir. Et est-ce que la musique améliore vraiment la performance? Ben, dans ce cas-ci, c'est Geneviève Cardella-Rinfret, qui est une ancienne athlète, mais qui est aussi avec sa maîtrise qui portait justement sur la musique comme outil de préparation mentale chez les athlètes olympiques. Elle a fait ses devoirs et notamment, semble-t-il, que l'une des conclusions qui en ressent, c'est que la musique vient diminuer les sensations de douleur ou la perception de la fatigue. Et c'est ce qui fait qu'une personne qui court est capable donc d'en faire un peu plus qu'habituellement. Si la musique est bonne dans ses oreilles-là, vous me voyez venir. Le meilleur de la musique de votre vendredi après-midi, pour vous entraîner ou pas pantoute, là. Almost Monday, ça mène No More Regrets.
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Alors, vous allez être occupé le milieu du mois de février 2027. Vous aurez le spectacle de Simple Plan au Centre Bell le 12 février. Et c'est pas le même week-end que le Super Bowl. On va être dans le juste fin de semaine-là. Jetlag, collaboration avec Marie-Mé, Simple Plan, le meilleur de la musique à haut.

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1: Je vous souhaite un bon vendredi après-midi. Officiellement, les voix que vous entendrez le plus en fin de semaine, celle de Richard Z pour Z le week-end à compter de demain 10h. Même chose pour ce dimanche. Et lundi, pendant que la plupart d'entre vous allez prendre ça relax, je vous le souhaite. Il y en a d'autres qui travaillent, mais ceux qui seront en congé, ah, puis même ceux qui travaillent, la musique est pour tout le monde. Les machines à cash à compter de 10h jusqu'à 18h. C'est Oli Bombardier qui va s'installer pour toute la journée. Les machines à cash, la récolte des hits, t'sais, les gros Ben qui ont tellement fait tout. Il allait continuer d'en faire d'ailleurs. À ne pas manquer votre gros spécial de l'Action de grâce ici à O. La musique de Samber s'amène pour vous autres.
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4: Ici Guy Lingeant, voici nos informations au 95.5. Le réalisateur originaire de Desjoli, Raphaël Ouellet, propose une nouvelle aventure cinématographique avec Hanté qui prend l'affiche dès aujourd'hui dans les cinémas du Québec, notamment au cinéma Desjoli. Écrit par India Desjardins, ce film fantastique destiné à toute la famille mélange humour, mystère et émotion dans l'univers d'une maison hantée. Le réseau des organisateurs de spectacles de l'Est du Québec, le ROSEC, recherche sa nouvelle direction générale. L'entrée en poste est prévue pour le printemps 2027 et les candidatures doivent être envoyées au ROSEC d'ici le 1er décembre. La boxeuse de Témiscouata sur le lac est protégée de Eye of Tiger Management, Léla Beaudoin, a réussi avec succès la première défense de son titre intérimaire des superplumes WBA. Elle a dominé l'Argentine Brisa Alfonso jeudi soir au Théâtre Capitole. Plus de détails et d'autres nouvelles, montémiscouata.com.

Aujourd'hui, vendredi, va se terminer le Conseil mondial du voyage et du tourisme. Et vous savez ce qui en ressort? Nouvelle tendance que vous aurez envie ou non d'emboîter. Je vous en reparle après Blue Ridge Band, Jean Leloup et Alex Warren, Fever Dream.

À la vitesse où on voit passer les trends sur les réseaux sociaux, c'est quasiment ça dans le domaine touristique aussi. Quoique en ce moment, il y a quand même un gros événement qui se déroule à Malte. C'est le Conseil mondial du voyage et du tourisme. Et l'une des tendances qu'on voit apparaître de plus en plus, c'est le tourisme de longévité. Donc, ce qui était réservé anciennement au secteur médical ou aux athlètes de haut niveau, voilà que ça va s'intégrer dans certains hôtels. On aura des services supplémentaires, des dispositifs, des façons de connaître un peu notre bilan de santé et comment améliorer justement pour se gagner quelques années supplémentaires. On a tendance justement à voir ça de plus en plus. C'est très lucratif aussi. Je peux vous dire que c'est assez dispendieux pour chacun des services qui va être intégré dans ces hôtels-là. Il faut sortir le gros cash, ça c'est sûr. Cameron Whitcomb s'en vient avec Kingdom of Fear, le meilleur de la musique. 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

raconté en entrevue que cette chanson-là, il l'a fait écouter à sa blonde en tout premier lieu. Et quand elle s'est mise à fond dans l'âme, il a compris qu'il détenait un hit. Jeff Posey avec emmêlé dans ses cheveux. Le meilleur de la musique à eau bleu, jeans bleu, coton ouaté. Ça nous part bien le week-end.

Justement, on a appris cette semaine que Québec a battu de nombreux records d'attractivité touristique et les perspectives sont hyper encourageantes pour cet automne. C'est Destination Québec Cité qui a sorti ses chiffres cette semaine. À la télévision, Fred est là. Bon long week-end.

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1: Avez-vous eu la chance d'aller voir ou d'écouter ce que Charlotte Cardin nous a sorti de nouveau aujourd'hui? Même son nouveau single qui s'appelle Memories. On a aussi Memories Souvenirs. Donc, elle a fait une version en anglais. Elle a fait une version bilingue également. Et non pas un, mais deux vidéoclips. Alors, ça vous tente de l'explorer le tout. Tout est sur ses réseaux sociaux, bien sûr. Temper City, Self-Aware s'occupe de notre vendredi après-midi. Merci d'avoir choisi O.
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6: Ici Guy Lingeant, voici nos informations au 95.5. Le réalisateur originaire de Digely, Raphaël Ouellette, propose une nouvelle aventure cinématographique avec Hanté qui prend l'affiche dès aujourd'hui dans les cinémas du Québec, notamment au cinéma Digely. Écrit par India Desjardins, ce film fantastique destiné à toute la famille mélange humour, mystère et émotion dans l'univers d'une maison hantée. Le réseau des organisateurs de spectacles de l'Est du Québec, le ROSEC, recherche sa nouvelle direction générale. L'entrée en poste est prévue pour le printemps 2027 et les candidatures doivent être envoyées au ROSEC d'ici le 1er décembre. La boxeuse de Témiscouata sur le lac est protégée de Eye of Tiger Management, Léla Beaudoin, a réussi avec succès la première défense de son titre intérimaire des superplumes WBA. Elle a dominé l'Argentine Brisa Alfonso jeudi soir au Théâtre Capitole. Plus de détails d'autres nouvelles, montémiscouata.com.

À la fin du mois d'octobre et début novembre, le Hollywood Bowl, dont tout le monde parle en ce moment, va réunir des sommités de la musique rock. Aerosmith, il y aura les Red Hot Chili Peppers, il y aura Guns N' Roses, il y aura Billy Idol, il y aura Run DMC. La musique de Heart va se faire entendre également. Tout ça en deux soirs. C'est assez extraordinaire et phénoménal. Merci.

Je vous rappelle que la force policière d'Edmonton va participer à l'opération Impact 2026, cette fameuse campagne nationale de sécurité routière qui se déroule à compter d'aujourd'hui jusqu'à ce lundi 12 octobre pour la longue fin de semaine.

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1: Si je vous dis la game, certains pensent à Gilbert Delhomme, d'autres au duo Oli Paiement et FX Bénard pour votre émission de début de soirée du lundi au jeudi. Mais il y en a d'autres qui pourraient me sortir. Hey, c'est la toune de lendemain de veille. Ben, c'est à vous autres que je veux faire plaisir. Le meilleur de la musique de votre vendredi. Veille d'un long week-end.

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1: 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Oli Poitras s'en vient avec votre party ici. Julie Desjardins, profitez-en de cette belle longue fin de semaine à mardi.
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8: Ici Guy Lingen, voici nos informations au 95.5. Eh bien, la nouvelle députée de Rivière-du-Loup, Témiscouata, les Basques, Ariane Boyer, sera l'une des invitées de l'émission Tout le monde en parle, animée par Guy Lepage, ce dimanche à 20h sur ICI Télé. Elle sera en compagnie de trois autres nouvelles élues à l'Assemblée nationale. Les quatre députés pourront notamment partager leur expérience à la suite de leur récente élection. Trois organismes du Bas-Saint-Laurent unissent leurs voix pour réclamer le maintien et l'amélioration des services de transport collectif et adaptés, particulièrement en milieu rural. Réunis les 7 et 8 octobre à Témiscouata-sur-le-Lac, la QDR, la FADOC, région Bas-Saint-Laurent et le Carrefour 50+, ont exprimé leurs inquiétudes devant les réductions et les interruptions de services annoncées dans la région. Les trois organismes rappellent que ces services sont essentiels pour permettre aux personnes aînées de se rendre à leurs rendez-vous médicaux, de faire leurs courses et de participer à la vie sociale. Ils demandent donc un financement gouvernemental stable et adapté aux réalités régionales, notamment par l'entremise du programme d'aide au transport collectif régional. Le ministère des Transports et de la Mobilité durable annonce la fermeture temporaire de la rue de l'Église à Poinégamouk à la hauteur de la rue des Rochers en raison de travaux de réfection d'un passage à niveau. La fermeture sera en vigueur du dimanche 11 octobre à 19h jusqu'au mardi 13 octobre à 16h. La circulation sera interdite durant la nuit de dimanche à lundi entre 19h et 7h le lendemain. Mardi, la circulation se fera en alternance entre 7h et 16h. Les automobilistes pourront emprunter des détours par le chemin de la Petite Route et le rang Ignace Nadeau ainsi que par la route 289. Et le réalisateur originaire de Digely, Raphaël Ouellette, propose une nouvelle aventure cinématographique avec Hanté, qui prend l'affiche dès aujourd'hui dans les cinémas du Québec et notamment au cinéma Digely. Écrit par India Desjardins, ce film fantastique destiné à toute la famille mélange humour, mystère et émotion dans l'univers d'une maison hantée. Plus de détails, d'autres nouvelles sur montemiscouata.com.

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2: Hello, hello, bon vendredi, début de ce long week-end. Olivier Poitras qui vous retrouve dans ce party rock. Jusqu'à 19 avec les plus gros classiques des dernières années. Merci d'être branché sur nos ondes, peu importe d'où vous nous écoutez présentement et d'où vous êtes branché. Dans les prochaines, on aura entre autres la musique de Lenny Kravitz. Ça s'en vient, il y aura du Poison, retour dans les années 80. Également la musique de Radiohead. Et de Oasis qui pourrait revenir en 2027. Tout ça à Oh.

Il y a eu une courte époque où le ska-punk était l'un des styles musicaux les plus populaires. Et il y a un band qui en a tiré profit, ici au Québec, Yellow Molo et Sabrina.

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1: Comment vous allez profiter de cette longue fin de semaine? 3 jours de congé, ben pour la plupart, parce qu'il y en a qui vont travailler également fin de semaine, il y en a qui vont travailler lundi. Salutations à vous d'ailleurs si c'est le cas. Mais les autres, pour cette longue fin de semaine, pour peut-être la dernière avant Noël, on en profite comment? Il annonce beau en plus, ça va faire du bien. Nous, on a les plus gros classiques du rock dans les prochaines, entre autres, il y aura du Linkin Park qui s'en vient.

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0: Il y a 25 minutes de jeu de GTA 6 qui a fuité encore cette semaine. Mais on vous dit une affaire, ça a l'air beau et ça s'en vient. C'est en novembre que le jeu va sortir officiellement. Francis de Grand Prix suit. 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
1: On se le dit bien honnêtement, là, le Canadien qui méritait pas la défaite hier. Dominé complètement les Prédateurs de Nashville et ont été battus par le gardien de but, Yossi Saros. Bonne nouvelle, le Canadien va pouvoir se reprendre demain soir contre les Red Wings de Détroit. Est-ce qu'un jour, on verra Dylan Larkin dans l'uniforme du Canadien? Il y en a qui rêvent de ça, hein? Dans les prochaines, Nirvana, ça s'en vient.
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5: Ici Guy Lingeant, voici nos informations au 95.5. Eh bien, la nouvelle députée de Rivière-du-Loup, Témiscouata-les-Basques, Ariane Boyer, sera l'une des invitées de l'émission Tout le monde en parle, animée par Guilla Lepage ce dimanche à 20h sur ICI Télé. Elle sera en compagnie de trois autres nouvelles élues à l'Assemblée nationale. Les quatre députés pourront notamment partager leur expérience à la suite de leur récente élection. Trois organismes du Bas-Saint-Laurent unissent leurs voix pour réclamer le maintien et l'amélioration des services de transport collectif et adaptés, particulièrement en milieu rural. Réunis les 7 et 8 octobre à Témiscouata-sur-le-Lac, la QDR, la FADOC, région Bas-Saint-Laurent et le Carrefour 50+, ont exprimé leurs inquiétudes devant les réductions et les interruptions de services annoncées dans la région. Les trois organismes rappellent que ces services sont essentiels pour permettre aux personnes aînées de se rendre à leurs rendez-vous médicaux, de faire leurs courses et de participer à la vie sociale. Ils demandent donc un financement gouvernemental stable et adapté aux réalités régionales, notamment par l'entremise du programme d'aide au transport collectif régional. Le ministère des Transports et de la Mobilité durable annonce la fermeture temporaire de la rue de l'Église à Poinégamouk à la hauteur de la rue des Rochers en raison de travaux de réfection d'un passage à niveau. La fermeture sera en vigueur du dimanche 11 octobre à 19h jusqu'au mardi 13 octobre à 16h. La circulation sera interdite durant la nuit de dimanche à lundi entre 19h et 7h le lendemain. Mardi, la circulation se fera en alternance entre 7h et 16h. Les automobilistes pourront emprunter des détours par le chemin de la Petite Route et le rang Ignace-Nadeau ainsi que par la route 289. Et le réalisateur originaire de Digely, Raphaël Ouellette, propose une nouvelle aventure cinématographique avec Hanté, qui prend l'affiche dès aujourd'hui dans les cinémas du Québec et notamment au cinéma Digely. Écrit par India Desjardins, ce film fantastique destiné à toute la famille mélange humour, mystère et émotion dans l'univers d'une maison hantée. Plus de détails, d'autres nouvelles sur montemiscouata.com.

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1: Gros show ce soir au Centre Bell à Montréal. Les Smashing Pumpkins qui viennent fêter les 30 ans de l'album Melancholy and the Infinite Sadness. Ça promet, et on promet un show d'au moins 3 heures. Ça, c'est rare, mais moi, vous dire, ça en vaut la peine et ça vaut le prix. C'est certain. On a également Weezer qui s'amène dans les prochaines. C'est Ashpipe au retour.

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Est-ce que vous avez commencé à penser à votre costume d'Halloween? Reste encore une vingtaine de jours, ça s'en vient. Et pour les enfants, c'est un éternel recommencement. Une journée, on veut se déguiser en quelque chose, l'autre journée, en d'autres choses. Bref, on poursuit ça avec la musique des trois accords. Et Corinne, à haut.

0: 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L'intelligence artificielle est rendue tellement loin, on a maintenant créé un hamburger à l'aide de l'intelligence artificielle. Semble-t-il qu'il serait meilleur que le Big Mac de McDonald's. En fait, l'intelligence artificielle qui a évalué plus de 2000 recettes différentes pour arriver au burger parfait. Est-ce que vous seriez prêt à le tester? Allez voir les recettes. Manskin s'amène dans les prochaines avec I Wanna Be Your Slave.
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4: Ici Guy Lingeant, voici nos informations au 95.5. La nouvelle députée de Rivière-du-Loup, Témiscouata des Basques, Ariane Boyer, sera l'une des invitées de l'émission Tout le monde en parle, dimanche 20h sur ICI Télé. Elle sera en compagnie de trois autres nouvelles élues à l'Assemblée nationale. Les quatre députés pourront notamment partager leur expérience à la suite de leur récente élection. Le réalisateur originaire de Desjely, Raphaël Ouellette, propose une nouvelle aventure cinématographique avec Hanté, qui prend l'affiche dès aujourd'hui dans les cinémas du Québec, notamment au cinéma Desjely. Écrit par India Desjardins, ce film fantastique destiné à toute la famille mélange humour, mystère, émotion dans l'univers d'une maison hantée. Et la boxeuse de Témiscouata sur le lac et protégée de Eye of the Tiger Management, Leila Beaudoin, a réussi avec succès la première défense de son titre intérimaire des superplumes de la WBA. Et elle a dominé l'Argentine Brisa Alfonso hier soir au Théâtre Capitole, l'emportant par décision unanime des juges. Plus de détails et d'autres nouvelles, montémiscouata.com.

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C'était l'un des premiers gros hits de la formation Queen. Hein? Quel classique, We Will Rock You. Et celle-là aussi, le premier gros hit de Terror of a Dead Man avec RX. C'est ce qu'on s'offre dans le Party Rock à O.

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être en préparation pour du nouveau matériel au courant de l'année 2027. Ça va être à suivre certainement avec beaucoup d'intérêt. Blink-182 en 1999. What's My Age Again?

tellement content de passer ce moment-là en votre compagnie. Manquez pas demain matin à compter de 9h le Hit 15 avec Chuck. Nous, on se retrouve à 16h dans le party. Je vous souhaite bonne soirée. Salut!

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2: Ici Guy Lingeant, voici nos informations au 95.5. La nouvelle députée de Rivière-du-Loup, Témiscouata-les-Basques, Ariane Boyer, sera l'une des invitées de l'émission Tout le monde en parle, dimanche 20h sur ICI Télé. Elle sera en compagnie de trois autres nouvelles élues à l'Assemblée nationale. Les quatre députés pourront notamment partager leur expérience à la suite de leur récente élection. Le réalisateur originaire de Desjely, Raphaël Ouellette, propose une nouvelle aventure cinématographique avec Hanté, qui prend l'affiche dès aujourd'hui dans les cinémas du Québec, notamment au cinéma Desjely. Écrit par India Desjardins, ce film fantastique destiné à toute la famille mélange humour, mystère, émotion dans l'univers d'une maison hantée. Et la boxeuse de Témiscouata-sur-le-Lac et protégée de Eye of the Tiger Management, Léla Beaudoin, a réussi avec succès la première défense de son titre intérimaire des superplumes de la WBA. Et elle a dominé l'Argentine Brisa Alfonso hier soir au Théâtre Capitole, l'emportant par décision unanime des juges. Plus de détails et d'autres nouvelles, montémiscouata.com.

le préfet de la MRC de Témiscouata, Serge Pelletier, a accueilli favorablement l'élection d'Ariane Boyer dans Rivière-du-Loup, Témiscouata, les Basses, et l'arrivée du gouvernement minoritaire du Parti québécois. Et d'ailleurs, on y voit des priorités pour le Témiscouata, là, évidemment, de ce côté-là. Et on a un article, si vous voulez plus d'infos, de notre collègue Guy Lingeant sur montémiscouata.com.

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